0: Sing Sing 79 avec le band Gaz.
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0: Gaz, G-A-Z, c'était un band du style disco-funk, un projet du claviériste Thor Balderson, qui a beaucoup travaillé avec Giorgio Moroder, Donna Summer, Grace Jones et Elton John. Le groupe Gaz a lancé qu'un seul album. Leur chanson entendue, Sing Sing, était la version Butch de Butch Re-Edit. Une excellente suggestion du DJ Yvon Paquette. Avant ça, ce fut Was That All It Was, version promo 12 pouces de 79 avec Gene Karne. Ce titre provient du troisième album de la chanteuse américaine, connue pour sa gamme vocale de 5 octaves. Elle est active depuis 1969. Sa chanson entendue était une suggestion de Mike Landry. Suivant, c'est une version remixée en 2016 par Jamie Lewis sur 12 pouces vinyle allongé du succès original de 86 par le groupe américain Midnight Star. Voici le titre, The Midas Touch, OFM 103.3,

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1: Voici un titre jamais entendu à la radio et tourné que par quelques bons DJ seulement. Aussi, qui n'apparaît même pas sur aucun palmarès, incluant le Dance Club Play. Il s'agit de la deuxième chanson du côté A de l'album I Wanna Be Loved By You avec la chanteuse canadienne, mais d'origine jamaïcaine, Claudia Barry. Voici pour vous le titre Cold Fire 79 au FM 103.3, la radio.

0: Love Sensation, 2026, avec Madonna. Ce titre provient du tout dernier album de la reine du dance music des années 80, Madonna Louise Ciccone. Sa chanson est du style house et disco. Il existe également un remix avec la chanteuse australienne Kylie Minogue, lancé le 6 août 2026. Sa version atteint la 8e place sur le palmarès simple au Royaume-Uni, tandis que celle de Madonna atteint la 1ère position sur le Billboard Hot Dance. J'ai tourné la version Extended Dance Mix. Une suggestion du DJ Junior. Le dernier slow dance de l'émission est interprété par le groupe Archie Bell and the Drells de 76. Une suggestion de Mike Landry pour le titre Don't Let Love Get You Down, qui tourne encore au FM 103.3.
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0: Played Alive, Bongo Song, 2001, version DJ Bob Edit avec Safari Duo. Avant ça, ce fut The Storm, La Tempête, 2006, version promo 12 pouces, In Petto Remix, mettant en vedette la chanteuse Cozy avec Jerry Ropero.
1: Voilà, c'est tout le temps qu'il me reste pour cette émission de Et ça tourne encore. Ici DJ Bob Ostigi. Merci d'avoir été là et à la prochaine.
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1: Si ça précise, en ce lundi 21 septembre 2026, bienvenue chez nous. Avez-vous passé un beau week-end? Je vous entends, me répondre en grand nombre. Oui. Non, pour certains. Ah bon? Alors, on n'ira pas dans le détail, bien sûr. Bien content d'être à vos côtés pour le dernier droit de l'été, mine de rien. Pour aujourd'hui, ça se termine. C'est demain, 20h05, que commencera l'automne. Donc, dernières heures ensoleillées. Pas chaudes, cependant, on y reviendra, ça aussi. Belle émission aujourd'hui, qu'on termine avec un débat dans Montarville un petit peu plus tard, à 9h, de 9h à 10h. Je vous reviens avec tout ça, bien sûr. Nos collaborateurs habituels du lundi, Ariane Lissime à côté. Il y aura également Patrick Clown qui y seront. Bref, de bien belles choses. Les nouvelles, bien sûr, 7h, 8h et 9h avec notre ami Henri-Paul Raymond, mais d'abord et avant tout, la meilleure musique au monde. Musique franco, Yann Kelly, Les mots que tu chantes, le ver d'oreille par excellence, position numéro 7 désormais au FM 103.3.

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1: J'ai dit verre d'oreille au départ, ça en est un avoué. Hein? Avoué, il y a quelque chose, il y a une parenté, là. Oh, Champs-Élysées, para-para. Il y a une parenté, effectivement. Une parenté aussi avec certains hits des Beatles. Voilà, donc, où il y avait vraiment parfois des montées un peu, là. Un peu fanfare, voilà. Donc, Ian Kelly, c'est un beau succès, puis on est bien content pour lui. Évidemment, il a le droit de s'inspirer de tout ça, avec le talent qu'il a. De toute façon, il en fait autre chose, puis ça marche très, très fort. On est bien content de la chose. Bien content aussi pour Fred Dionne, hein, qui est ce chanteur de New Country qu'on vous fait jouer assez régulièrement. D'ailleurs, une de ses chansons présentement est top 25. Je l'ai entendu cette nuit en arrivant, top 10 même, je pense. Fred Dionne, qui a été honoré, c'était les CCMT, je pense, c'est comme ça qu'on appelle ça, les trophées remis aux meilleurs chanteurs, chanteuses, meilleurs artistes, artisans country au Canada, Canada anglais principalement. Il y avait pour la première année un prix pour les francophones. Ben, c'est Fred Dionne qui l'a emporté. Alors, ben, on salue évidemment ce beau succès en ce qui le concerne, puis ça nous conforte aussi parce que, ben, on le fait jouer. On est bien content de la chose, bien évidemment. Donc, ben, avez-vous passé un beau week-end? Êtes-vous allé voir les courses de vélo pendant le week-end? Nous autres, on nous avait dit, là, on avait affaire je dis nous, c'est moi et ma conjointe, on avait affaire à Montréal en avant-midi, samedi dernier, fin d'avant-midi, début d'après-midi. On dit, allez pas là, ils font les taux, puis tout, ils vont s'entraîner, puis le monde fait le tour du parcours. Oui, on avait compris, on avait affaire dans le secteur du plateau Mont-Royal. C'était pas là nécessairement que ça se déroulait, l'affaire. Les compétitions n'étaient pas commencées encore, cela dit. C'était hier que se déroulait ce contre-la-montre, et c'était dans le secteur de la montagne principalement. Je vous dirais donc, ben oui, ça ou bah. C'était bien correct. Sans problème, on est entré à Montréal par le pont Jacques-Cartier. On a pu stationner sans problème aussi. Donc, qu'on se le dise, là, c'était pas la catastrophe annoncée. Je pense que c'était pire hier. Puis bon, ça sera pas simple cette semaine non plus. Et je vous le dis, là, si vous êtes en mesure de prendre le métro, le REM, le transport en commun, privilégiez ça, ou le télétravail aussi, là, ça peut être le cas cette semaine. Privilégiez ça parce qu'il va y avoir là, du monde. Se dérouler des courses. Je regardais le tracé pour ce matin. Là, on va être dans le coin, mais on va être dans le centre-ville. Alors, ça va perturber bien des choses. On va garder l'œil ouvert, bien évidemment. Alors, gênez-vous pas, prenez le transport en commun cette semaine. Peut-être même que ça va vous faire découvrir quelque chose que vous aviez oublié ou que vous ne connaissiez pas, tout simplement. Voilà, une belle émission à vous proposer, hein, au cours de laquelle on va recevoir, comme je l'ai dit en ouverture, nos chroniqueurs, chroniqueuses habituels du lundi, Monsieur Clown, Madame Simard Côté, bien sûr, et il y aura aussi à travers tout ça, ben, les nouvelles 7h, 8h, 9h avec Henri-Paul Raymond. Débat un petit peu plus tard, vont se confronter les candidats de Montarville, ils sont trois. La députée sortante, Madame Rouen, n'y sera pas. Il y aura on est allé à leur rencontre pour deux d'entre eux la semaine dernière, Jean-François Cloutier, Parti québécois, ce journaliste qui a travaillé 13 ans au bureau d'enquête de Québecor, puis Mathieu Lavoie, lui, candidat Parti libéral, qui lui est prof à l'UQAM, entre autres, il s'est intéressé beaucoup à la création musicale, au son, voilà, on va l'avoir, comme invité. Donc, pour le débat, puis ils vont s'ajouter à ces deux gars-là. Un que je connaissais pas, un indépendant, Sylvain Bouchard, un gars de Boucherville, un gars qui a travaillé chez Provigo pendant 30 ans, 27 ans au siège social, et puis qui a travaillé par la suite comme courtier immobilier, courtier hypothécaire. Alors, ben, il veut faire campagne, entre autres, sur la mobilité. Il veut parler d'autoroute 30, de la voie ferrée. Évidemment, c'est un enjeu dont on parle le peu la sécurité ferroviaire, c'est un enjeu fédéral, diront certains, mais c'est une préoccupation d'ici aussi, il faut le dire, là, les trains qui passent à proximité des villes, qui coupent une ville en deux, c'est le cas de Boucherville, entre autres, qui se retrouve dans Montarville, hein, faut le dire, Montarville, c'est Boucherville et Saint-Bruno principalement, là, donc voilà, donc il veut pas aussi parler du coût de la vie et de l'économie, ça tombe bien, c'est de ça, entre autres, qu'on va parler un petit peu plus tard, autour de 9h10, quelque part par là, donc un débat en ce qui nous concerne, et puis ben voilà, un peu l'ordre du jour pour aujourd'hui, merci d'être là tout le monde, il va faire beau en plus, on y reviendra, beau mais pas chaud, ça va être le signe de la semaine, des dernières heures de l'été, puisque l'automne commence à 20h05 demain, alors que nous ferons dodo, puisque nous parlons à cette heure-ci, il est possible que nous soyons couchés à cette heure-là, qu'on s'en rende même pas compte. Voilà, Marc-Antoine Delage, table du fond pour aller vers la circulation météo dans les prochaines minutes.

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1: 6h12, on vous rappelle, il y a des entraves ce matin, hein, sachez-le, là, des contre-la-montre U23 qui débutent autour de 9h. Il y en aura cet après-midi également. Donc, pour l'instant, tunnel depuis Longueuil, ben ça s'installe depuis Boucherville, devrais-je dire. Ça s'installe à proximité, là, donc pour Ponglé-Charon, Petit-Côte-Rouge, alors que dans l'autre direction, évidemment qu'une seule voie. Donc, pour revenir vers Boucherville via le tunnel depuis Montréal, ben c'est à la hauteur de Beaubien d'Est en Ouest, également sur la 40, là, ça bouchonne allègrement à partir de Saint-Laurent, sachez-le, direction échangeur Royal Mount. Pour le reste, Jacques-Cartier-Victoria, de même que Samuel de Champlain, ça va bien. Samuel de Champlain, je vois poindre un petit code rouge à la hauteur de la voie maritime, voilà, mais ça me semble pas super important, c'est en direction de Montréal, donc on en saura davantage dans les prochaines minutes de ce côté. Soyez prudents néanmoins, soyez aussi peut-être proactif, prenez le transport en commun, tiens, aujourd'hui et puis toute la semaine, puisque c'est course de vélo, il y a ce championnat du monde de vélo sur route qui se déroule du côté de Montréal, pourquoi pas essayer la chose, puis ça va peut-être être plus aisé pour vous déplacer par la suite à Montréal. 6h14, circulation, de bonne heure le matin.
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1: 11 degrés présentement, le lever du jour 6h39, donc dans une vingtaine, 18h54, ça y est, avant 7h, le soleil se couche. Donc pour aujourd'hui, ce qu'on nous promet, alternant soleil et nuage en après-midi, 15 degrés, du beau soleil pour cet avant-midi, néanmoins, ça se poursuit demain, 16 degrés, alternant soleil et nuage, c'est à peu près copier-coller sur aujourd'hui et mercredi, comme si c'était pas suffisant, beau soleil, 18 degrés.
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1: Ben voilà, donc 6h17, on s'en va nous vers la revue de presse. Je vous rappelle que l'As de cœur, ça a pas été gagné, évidemment, jeudi dernier. Alors, ça continue, 21 934 $, autour de 22 000 $, là, plus ou moins. 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On rappelle que Mme Tellier, la semaine dernière, celle qui a été pigée, celle qui a acheté un billet, puis on l'a pigée, ben, a pas été en mesure de trouver où se cachait ce coquin d'As de cœur. Elle a gagné néanmoins 1944 $, quasiment 2 000 $. Ça peut être vraiment, ça peut faire bien du bien, ce genre de prix-là. J'allais dire petit prix, pas petit prix nécessairement. Ça peut faire bien du bien, ça peut payer bien des affaires. 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Voilà. Gabriel Fredette, le bon choix pour la revue de presse par la suite. Le bon choix, c'est nous, évidemment.
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2: 6h21, donc la revue de presse, on fait le tour des grands titres. De quoi parle-t-on dans les journaux ce matin? Ben évidemment, on parle politique, jour 26 de la campagne électorale ce matin. Hein, c'est dans deux semaines, mine de rien, qu'on vote. Il y a un sondage d'ailleurs du côté de Radio-Canada qui donne toujours le PQ. Le PQ gagnant, sondage Radio-Canada, le PQ en tête, les conservateurs en un point des libéraux, au quatrième rang. Québec solidaire toujours à la queue, et finalement, évidemment. Alors, c'est quoi? PQ 29%, si je ne m'abuse, et Québec solidaire, non pas Québec solidaire, mais la CAQ, on est à 22%. Je l'ai ici, là. Je dirais pas n'importe quoi. Il y a beaucoup d'indécis, c'est ce qu'il faut connaître. Je l'ai pas, c'est même pas ça ici. Alors, je devais avoir le sondage qui donne encore le Parti québécois en tête, mais derrière eux, évidemment, la CAQ qui arrive deuxième. À qui faites-vous le plus confiance pour diriger le pays, non pas le pays, mais la province, pour l'instant, du moins, je veux pas m'aventurer. Mais bon, c'est Christine Fréchette qui vient en tête, Paul-Saint-Pierre Plamondon par la suite, 23% pour Mme Fréchette, 19% pour Paul-Saint-Pierre Plamondon. Ce qu'on comprend de ce sondage-là, il y a vraiment un clivage au niveau des âges. Hein. Les 65 ans et plus votent massivement pour la CAQ. La CAQ qui domine dans certaines régions, dont ici. Le PQ et la CAQ se séparent encore. Les comtés ici en Montérégie, où doit se jouer cette élection, c'est au dire des experts, bien sûr. Donc, pourquoi j'ai pas ça ici? Les résultats, ce qu'on nous dit, c'est des petits résultats fragmentaire. Sondage réalisé par Segma Recherche entre le 8 et le 17 septembre auprès de 5572, je vais vous informer correctement, 5572 répondants issus des quatre coins du Québec, place le PQ en tête avec 29% des votes projetés, suivi par la Coalition Avenir Québec à 22%. Le PLQ récolte 19% des intentions et puis 18% pour le Parti conservateur. Québec solidaire ferme la marche avec 12%. L'étudie correcte, là, je l'ai dit correct, mais ce qu'il faut retenir, c'est qu'il y a énormément d'indécis encore pour cette élection. Les plus jeunes ne votent pas pour la CAQ non plus, c'est ce qu'on peut comprendre dans tout ça. Voilà, élection, comme je l'ai dit, dans deux semaines, tir groupé sur le PQ, nouvel angle d'attaque de ses adversaires, notamment de la CAQ, du PLQ et de Québec solidaire, ils accusent le parti de Paul-Saint-Pierre Plamondon de se rapprocher des conservateurs. La politique de 350 $ de bonus pour un troisième enfant annoncée au cours des derniers jours se colle vraiment sur la politique, une promesse électorale du parti conservateur. On dit, attention, il y aura peut-être alliance, advenant le cas d'un gouvernement minoritaire lors de l'élection, il pourrait y avoir une coalition, il pourrait avoir entente, on pourrait s'associer avec les conservateurs, c'est ce que dit Mme Fréchette, bien sûr. C'est campagne intéressante. Évidemment, peut-être un peu longue, diront certains, mais intéressante quand même. Donc, on regarde ça, bien sûr. Ce qu'on regarde aussi, c'est rentrée parlementaire à Ottawa aussi. Aujourd'hui, on nous en parle. Monsieur Carney qui va se promener, qui va être à l'ONU cette semaine, qui était à Saint-Pierre-et-Miquelon hier qui se promène toujours. Alors, on le pointe du doigt en disant, c'est à Ottawa que ça se joue. Ne négligez pas Ottawa et le Parlement, Monsieur Carney. Alors, là aussi, c'est assez intéressant. Je vous parlais de vélo et des championnats du monde sur route. C'était hier le contre-la-montre. C'est le Belge Remco Evenepoel et la Suissesse Marlène Rösser qui ont survolé ces contre-la-montre. c'était hier, Evenepoel qui a gagné du côté de Québec et qui a terminé cinquième à Montréal lors du Grand Prix cycliste qu'on disputait au cours des derniers jours aussi. On parle aussi de victoires contre Toronto pendant le week-end du Canadien de Montréal, le Canadien qui reçoit la visite des Sénateurs ce soir, match à Trois-Rivières dans le cadre de Kraft Hockeyville. On regarde aussi dans les journaux, les différents journaux, on parle de réseaux sociaux, intelligence artificielle, comment reconnaître le vrai du faux. Assez difficile, des influenceuses 100% fausses derrière des comptes TikTok, entre autres, et où se cachent en majorité des hommes qui veulent monnayer la vie virtuelle de jeunes influenceuses. Évidemment, il y a des mentions, hein. Meta dit, ben voilà, ici, on peut vous assurer que c'est pas de l'intelligence artificielle. Eh ben, semble-t-il qu'on est même capable de déjouer ça. L'intelligence artificielle est capable de déjouer la chose. On a parlé à des spécialistes qui disent ça n'existe pas vraiment un logiciel pour détecter l'intelligence artificielle, si c'est de l'intelligence artificielle ou pas. Parce que, ben aussi, en même temps, il y a des spécialistes qui s'en réjouissent parce que ça pourrait être vraiment quelque chose d'assez dérangeant qu'on soit capable de déjouer ce genre de logiciel aussi, alors il n'y aurait plus rien pour vérifier. Alors, mais il existe des façons aussi de le faire. On parle de quoi aussi dans les différents journaux. On revient, dossier en santé du côté du Journal de Montréal, une dame de 98 ans qui n'est plus capable d'avoir un médecin de famille, qui doit aller au privé. Elle a été inscrite dans un GMF, bien sûr, mais c'est fastidieux, difficile, alors qu'auparavant, ben c'était relativement simple que d'avoir des soins, puis évidemment de répondre à nos questions. Donc, 98 ans, ben elle doit attendre ou aller au privé et débourser beaucoup d'argent. Voilà ce qui conclut notre première revue de presse. Il est 6h28. Il va faire beau aujourd'hui. Un bel avant-midi, alternance soleil et nuages. Cependant, l'après-midi, je regarde, là, évidemment, le jour se lève un petit peu plus tard depuis quelques temps, bien sûr. Là, je regarde, le ciel me semble un petit peu gris, mais c'est peut-être pas un présage véritablement, puisque la météo peut pas se tromper, la météo. 6h39, le jour se lève, puis ça me semble un petit peu gris, mais c'est peut-être dû au fait que c'est nuageux un peu, puis tout ça va se dissiper en avant-midi. Bref, ben voilà, on s'en parlera dans quelques minutes. La musique de Whedon, c'est notre coup de cœur francophone. Ça s'appelle Face d'enterrement. Par la suite, la musique de Romy et celle de Ken The Gang. 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
1: Ben, 7h, 8h, 9h, les nouvelles en direct avec Henri-Paul Raymond. De quoi sera-t-il question ce matin? On va parler de l'UMQ qui rassemble les 5 chefs de parti vendredi à Québec. On va aussi parler des navettes fluviales qui pourraient profiter de plus de financement. On parle d'un front commun de Delson, Saint-Constant et Sainte-Catherine pour la route 132. Une adolescente de Châteauguay qui est portée disparue également. Donc, ça aussi, ça doit être assez inquiétant, bien sûr. Circulation perturbée durant 2 semaines sur le boulevard Taschereau à Longueuil. La circulation sera difficile sur De Seigneurial Est à Saint-Bruno. On parle aussi d'un festival latino à Boucherville. Un festival latino, on va danser, puis on va... J'aime ça, ce genre d'affaires-là. Donc, on va parler de ça et de bien d'autres choses encore. Ce matin, 7h, 8h, 9h, nos nouvelles au FM 103.3, Canada Gang, sans raccourci pour aller vers la circulation météo dans les prochaines minutes.

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1: Circulation. Circulation, ça s'installe à 25 en direction sud depuis Montréal pour aller prendre le tunnel. On est à la hauteur de Beaubien, au-delà de la quarantaine. Boucherville, si vous voulez prendre le tunnel, là aussi, il y a de l'attente, notamment à la hauteur de la courbe Marie-Victorin. Mais ça roule quand même assez bien, là. Deux voies, on le rappelle, pour aller vers Montréal. Donc, petit code rouge, je vous dirais, pas instantané, là, mais je dirais de 5 à 10 minutes, peut-être, pour être en mesure de traverser, d'atteindre le tunnel et de traverser par la suite, bien sûr. On regarde, il y aurait quelque chose, là, direction Montréal, sur le pont Jacques-Cartier. Il y aurait un incident, nous dit-on. Là, je me rapproche un petit peu. Ce serait à la hauteur là, de la ronde dans ce secteur-là. Donc, on garde un œil là-dessus. Pour l'instant, ça ne change en rien la traversée depuis Montréal, c'est-à-dire depuis la rive sud. Mais depuis Montréal, ça roule au ralenti. Tenez-vous-le pour dit. Là, je regarde, on est à la hauteur d'Ontario. C'est là que ça commence à bouchonner de ce côté. Pont Jacques-Cartier, direction Rive-Sud. On regarde Saint-Lambert-Victoria, petit code rouge, tout simplement, avant la traversée. On est sur Wilfrid Laurier, mais ça traverse relativement bien qu'une voie ce matin pour aller vers Montréal. On regarde aussi Samuel-de-Champlain, hein, il y a de la course cet après-midi, notamment de midi à 14h45, quelque part par là. Donc, les cyclistes qui vont emprunter dans le cadre des championnats du monde, qui vont emprunter le pont Samuel-de-Champlain, on y reviendra de toute façon. C'est le contre-la-montre des U23 cet après-midi. On regarde pour l'instant la 10 en direction ouest vers Samuel-de-Champlain. Ben, on est à la hauteur déjà de Chevrier. Après la voie maritime, ça roule mieux. Par la suite, je regarde Descaries, possiblement d'est en ouest, la 40. On est à la hauteur de Lacordaire dans un premier temps. Par la suite, on s'en va du côté de Christophe Colomb, c'est là aussi que ça rebouchonne de nouveau, ça se dit-tu? Et puis, le tronçon Côte de Liesse, d'est en ouest, ça commence à Saint-Laurent jusqu'à l'échangeur Royal Mount, ça ralentit de ce

0: semaine. On va avoir une belle semaine quand même, fin d'été, début d'automne. J'adore ça. La température est juste parfaite pour être un petit peu plus chaud. Cependant, là, donc, aujourd'hui, 15 degrés. Demain, copier-coller, 16 degrés, puis 18 avec un beau gros soleil pour mercredi. 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

0: Olivier Couture, mais Jean, peux-tu se taire une fois de temps en temps? Ça fait tellement du bien, se taire. En fin de semaine, je salue ma conjointe qui m'écoute sans doute ce matin à cette heure-ci. On a fait ça à un moment donné. Je sais pas, peut-être que vous le faites aussi à la maison sans le savoir, puis c'est ça qu'on a fait aussi, là, je vous le dis. On était assis un à côté de l'autre, puis un sur sa tablette, l'autre dans son livre. C'était hier après-midi, justement, on avait fait à peu près tout ce qu'on devait faire pendant le week-end. Vous savez comment ça marche? J'avais un tuyau de sécheuse à changer, j'étais fier de moi, je l'avais fait. Ça tient presque de la cascade, ce tuyau de sécheuse qui doit mesurer au moins 10 pieds, parce que bon, on est dans le sous-sol, puis on sort ça dehors en deux beams. Il y avait un combat hier entre moi et un beam. Alors j'ai gagné, et puis ben on était en après-midi, donc avec la satisfaction du devoir accompli, les deux, et puis là, on était là, puis le chien se promenait d'un à l'autre, bien sûr. Et on lisait, et on parlait pas. Puis à un moment donné, un de nous deux a dit, ben ça doit faire deux heures qu'on s'est pas parlé. Ben oui, deux heures. Ça fait du bien. C'est une thérapie. Ça fait du bien. On était à vivre nos affaires chacun de notre côté. Je vous invite à le faire. Peut-être pas un matin, josez-vous, le dialogue, c'est le fun. Mais une fois de temps en temps, vivez le silence, allez dedans, ça fait du bien. Bref, voilà, je commentais la chanson de Maëja et de Simon Couture. On s'en va, nous, vers les informations. Dans les prochaines minutes, un petit peu de musique pour se rendre. Ce sera celle de Sam Rancourt. Par la suite, ce sera celle de Trudy. On parle ici, là, attention, on parle ici de deux chansons faisant partie de notre top 25, rien de moins, Futur Zéro, Sam Rancourt, Trudy, Toutes ces nuits perdues, Sam, 16e position, Trudy, 4e position. Bon début de journée, tout le monde, merci d'être là, on se reparle de l'autre côté de l'heure, tiens.
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0: Puis son bicycle, Monsieur Raymond, qui est sans doute pris dans une boucle quelque part. Comment vas-tu d'abord?
1: Salut. Non, écoute, je ne suis pas pris dans une boucle. Ça va être quand même compliqué.
0: Ça va être épique
1: sur l'île.
0: À bien des égards. Je regarde déjà. Donc, comme j'ai dit en ouverture, tout au long de cette semaine, un championnat du monde oblige de vélo sur route. Ben, prenez le transport en commun ou essayez de convaincre votre boss de faire du télétravail. Mais prenez le transport en commun, ça peut être évidemment pour certains c'est plus difficile, mais si vous êtes en mesure de le faire, là, c'est peut-être une bonne idée.
1: Ouais, je crois que le métro, c'est la meilleure solution pour se déplacer ou encore quelques vélos quand t'as pas un territoire trop grand à couvrir, par exemple, partir de Varennes, aller jusqu'à un petit quartier-ville ou quoi que ce soit.
0: Ou comme notre ami qui habite tout près d'ici, Johan Rock, faites-le en courant. Ah. Allez-y en courant.
1: En courant?
0: Ben oui, c'est ça qu'il fait, lui.
1: Il fait pas en courant,
0: oui. Même quand il fait froid, il court sur le fleuve. Non, c'est vrai. Faites ça en courant. Si vous êtes en forme, let's go. Allez-y, gênez-vous pas. Sinon, ben voilà, donc c'est comme ça toute la semaine et on va en parler de toute façon de tout ça. T'as eu un beau week-end, Henri-Paul, ou toi, de
1: ton
0: côté?
1: Un super beau week-end. Oui, on a eu un beau samedi pour en profiter. Puis hier, on prépare tranquillement l'automne aussi.
0: Oui, hein, c'est demain quand... 20h05, l'automne.
1: C'est ça, ça sent l'automne fort.
0: Parle-moi pas d'automne à matin, c'est l'été encore.
1: Je vais te parler de Sûreté du Québec.
0: Lançons-nous, soyons fous, vas-y, Sûreté du Québec.
1: Ouais, qui demande à la population de ne pas utiliser le 4141 ou le 310-4141 pour joindre les services policiers parce que il y a un problème technique qui affecte certaines lignes de la Sûreté du Québec qui est toujours en cours dans certains secteurs. Les appels effectués au 4141, tu sais, étoile 4141. Ou 310-41-41 pourrait ne pas être acheminé correctement vers les centres de gestion des appels. Les citoyens qui nécessitent une intervention policière urgente, par exemple, doivent faire le 911. Ça fonctionne de ce côté-là. Ah. Pour toute autre situation ne nécessitant pas une intervention immédiate, les citoyens sont invités à communiquer directement avec leur poste de police locale. Nous, c'est à Boucherville qu'est le poste.
0: Ah, c'est préoccupant, toutes ces affaires-là?
1: Oui, c'est la deuxième fois. C'est la semaine passée, puis oui, c'est préoccupant.
0: Est-ce qu'on est victime d'une attaque chinoise ou d'une attaque russe ou quelque chose?
1: Bien, disons que la Sûreté du Québec ne le dit pas.
0: À suivre. On n'est pas complotiste ce matin, là. N'appelez pas à la station. Je dis ça, je dis rien. Ça a sorti tout seul. L'UMQ qui rassemble les 5 chefs de parti vendredi à Québec.
1: Écoute, c'était le sommet électoral 2026 de l'Union des municipalités du Québec.
0: C'était vendredi dernier.
1: Vendredi, oui.
0: Donc, elle l'a rassemblée. OK.
1: Ce vendredi, oui, okay. Denis. Et ça a permis aux maires des municipalités, il y avait une centaine de maires quand même, d'obtenir certaines réponses à des interrogations. C'était au Centre des congrès de Québec. Les municipalités québécoises voulaient des engagements clairs avant les élections, particulièrement autour de 6 grandes priorités du monde municipal. Parmi celles-ci, il y a la création d'un fonds dédié à l'entretien et au maintien des infrastructures municipales. Les chefs de parti proposent sommairement de modifier le financement des infrastructures municipales. Entre autres, Québec solidaire réserverait 2 milliards de dollars au PQI, tandis que le PLQ porterait la part municipale à 8 %. Le PQ veut revoir l'arrangement fiscal. Il y a 3 chefs qui aboliraient l'obligation de créer gratuitement des terrains scolaires. Et en itinérance, QS consacrerait 6 000 logements aux itinérants, tandis que le PQ investirait 1 milliard sur 4 ans. Il y a des demandes liées à l'allègement des lourdeurs administratives, dont un regroupement des programmes d'aide qui ont aussi été soumises.
0: On parle maintenant de navettes fluviales qui pourraient profiter de plus de financement.
1: Écoute, s'il y a une bonne nouvelle, c'en est une parce que l'équipe Christine Fréchette promet d'investir 26 millions de dollars sur 4 ans pour pérenniser le réseau de navettes fluviales dans la région métropolitaine. La saison serait aussi prolongée jusqu'au 1er novembre afin d'offrir cette option de transport collectif plus longtemps, indique l'annonce faite par la chef de la CAQ. Ce coup de pouce gouvernemental, si Mme Fréchette est reportée au pouvoir, survient après plusieurs années de projets pilotes et une hausse importante de l'achalandage constaté. D'ailleurs, les données qui ont été publiées indiquent qu'en 2025, les navettes ont enregistré plus de 543 600 déplacements. Il s'agirait d'une augmentation de 15 % en un an et un cinquième record consécutif. Le taux de satisfaction des usagers atteint même 96 %. L'équipe de Mme Fréchette affirme ainsi que le financement permettrait de consolider le réseau et d'assurer son intégration permanente permanente à l'offre de transport collectif. La candidate d'Amérie-Victorin, Cholet-Dorismont, souligne que les navettes améliorent les choix de mobilité sur la Rive-Sud et son collègue, candidat d'Entaillon, Stéphane Lavoie, affirme de son côté que la popularité justifie la consolidation.
0: On parle de circulation perturbée durant deux semaines maintenant sur le boulevard Taschereau à Longueuil.
1: Écoute, oui, parce qu'il y a deux voies de circulation qui sont fermées sur le boulevard Taschereau en direction ouest à Longueuil depuis cette nuit, 3h du matin. C'est du 21 septembre au 2 octobre des travaux qui sont réalisés par Énergie pour installer une nouvelle conduite de gaz. Les deux voies de droite deviennent ainsi interdites à la circulation entre l'entrée de l'hôpital Charlemagne et la rue Mary. C'est un petit bout quand même. Oui. Et la fermeture a débuté, donc, je le rappelle, cette nuit à 3h, doit se poursuivre jusqu'au 2 octobre, 16h. Mais l'accès à l'hôpital demeure cependant ouvert, tu t'en doutes. Cette entrave se trouve cependant à réduire la capacité de circulation sur le secteur très fréquenté et pourrait entraîner des épisodes de congestion, particulièrement aux heures achalandées. Le ministère des Transports recommande de prévoir plus de temps pour les déplacements, de respecter la signalisation et l'échéancier pourrait même changer en raison de la météo ou des contraintes opérationnelles.
0: Bon, j'ai affaire là, moi, cette semaine, deux reprises.
1: Ben, l'accès à l'hôpital est quand même facile.
0: Pas à l'hôpital comme tel, mais dans le secteur de l'hôpital.
1: Ouais, c'est ça. Ouais.
0: Mais, OK, je ferai comme Johan Rock que je courrai.
1: Vas-y, en vélo.
0: Aussi, peut-être. On parle de circulation aussi qui sera difficile du côté de Saint-Bruno sur Seigneurial.
1: Oui, c'est ça. Il y a un projet de construction d'un complexe multilogement. Peut-être que quand tu passes des Seigneuriales en direction ouest, que tu as remarqué du mouvement, c'est sur le site de l'ancienne piscine Seigneuriale. Ben, le secteur va franchir une nouvelle étape à compter de ce 21 septembre, donc ce matin à Saint-Bruno, pour le complexe multilogement. Le chantier qui s'amorce risque d'entraîner plusieurs entraves sur le boulevard Seigneurial, mais en est, le trottoir situé du côté du chantier ferme dès ce lundi jusqu'au printemps 2027. Les piétons sont appelés à utiliser celui situé de l'autre côté du boulevard. Des signaleurs sont présents également aux intersections des rues de Bienville et Monterville pour sécuriser les traversées d'élèves. De plus, les travaux vont occuper une partie de la chaussée entre ces deux rues du 21 au 23 septembre, donc pour quelques jours. Une seule voie reste ouverte dans chaque direction et le stationnement sur rue est interdit. La ville prévoit des ralentissements, particulièrement aux heures de pointe. Elle demande aux automobilistes et aux piétons de respecter la signalisation parce que c'est quand même un secteur très achalandé.
0: Oh oui, tout à fait. Tout à fait. Puis tu parles d'école. L'école est juste à côté, l'école primaire, là, l'école Monterville.
1: Ouais, c'est ça. Voilà.
0: Donc, c'est noté ça aussi. Puis en terminant, tiens donc, une adolescente de Châteauguay qui est porté disparu en Guipole.
1: Écoute, c'est le service de police de l'endroit, mais la Sûreté du Québec aussi donne un coup de main, demande l'aide au public pour retrouver Mia Bertrand. Elle a 13 ans. Portée disparue depuis le 18 septembre. Elle a été vue pour la dernière fois à Châteauguay, alors qu'elle se trouvait dans un autobus vers Angrignon. La police indique que ses proches ont des raisons de craindre pour sa santé et sa sécurité. Mia Bertrand s'exprime en français, mesure 1,58 m, pèse 50 kilos. Si des gens l'aperçoivent, il y a une photo sur le site web du 103.3. Ben, faites le 450-698-1331. Option 5, c'est la police de Châteauguay. Demandez l'officier de garde. Je vérifiais ce matin. J'ai pas eu d'avis contraire qu'elle avait été retrouvée. Bon. On va suivre ça de près.
0: Répète le numéro de téléphone une dernière fois.
1: 450, bien sûr. 698-1331. Option 5.
0: Voilà, puis là, on a sa photo, j'imagine, sur notre site internet FM 103.3.
1: Exactement.
0: C'est à tantôt, Henri-Paul.
1: À tantôt.

0: toi, Charles.
1: Circulation vous rappelle des courses ce matin dès 9h et en après-midi également, Pont-Champlain notamment. Alors ce matin, pas simple du tout. Prenez le transport en commun, je dis ça, je dis rien. 25 en direction sud, on est à la hauteur de Beaubien, ça ralentit, donc la quarantaine pour vous amener vers la rive sud. Depuis Boucherville, immédiatement après Mortagne, ça ralentit également. Courbe Marie-Victorin, bel et bien installée. C'est pas instantané, mais pas pantoute pour prendre le tunnel. Là, je vous dirais 5 à 10 minutes. Si vous êtes du côté de Boucherville, on regarde le pont Jacques-Cartier. L'approche, c'est code rouge. Tout le parcours, l'approche notamment depuis la 132. On regarde ce qui se déroule à la hauteur du pont Victoria. Ben, il y a de l'attente, Wilfrid Laurier. Il y a petit bouchon de ce côté-là. Voie maritime également, pas simple du tout. Début de parcours, ça ralentit un petit peu. Alors là, Samuel de Champlain, les deux directions, ça, c'est plutôt difficile ce matin, notamment en voie maritime pour aller du côté de Montréal. Là, donc, il y a un ralentissement à la hauteur de Chevrier. C'est là que ça commence à ralentir. Je vous dirais également que la 30 vers les promenades Saint-Bruno depuis l'échangeur 10-30, là, le tronçon entre la 116 et la 10, ça fonctionne vraiment au ralenti dans ce secteur-là. Voilà, donc soyez prudents. Du côté de la 40 d'Est en Ouest, je ne l'ai pas faite, hein, je ne l'ai pas dit. Là aussi, c'est important. Il y a bouchon, je vous dirais, depuis Anjou, là, ça circule au ralenti. Ça semble... Il n'y a pas d'accident qui nous est signalé, cependant. Là, c'est à la hauteur de Papineau. C'est là que ça commence à ralentir, puis à sa suite, on le voit depuis l'Est, là, ça roule vraiment lentement. On est aussi à la hauteur de la 15 venue du Nord, dans le tronçon Côte-de-Liesse, à partir de Saint-Laurent jusqu'à l'échangeur Royal Mount, 7h17, circulation. 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On vous le rappelle, course de vélo, hein, c'est les championnats du monde tout au cours de cette semaine, cet après-midi, entre autres, Pont-Champlain, ça sera pas simple, entre midi et 3h, quelque part par là, là, puisque les cyclistes emprunteront cet après-midi ce secteur. Donc, allez voir peut-être sur le site, tout simplement, hein, sur le site des championnats du monde, le Montréal2026.org, les tracés nous y sont décrits, donc peut-être ça peut être très instructif pour vous qui devez vous rendre du côté de Montréal. Voilà, ben, météo, il va faire beau aujourd'hui, alternance soleil nuages, 15 degrés, il fait 11 présentement, coin Saint-Jean-Saint-Charles, dans le Vieux-Longueuil. L'été se termine demain 20h05, ça va être vraiment une belle semaine, demain 16 degrés, copier-coller sur aujourd'hui, et très, très ensoleillé pour la journée de mercredi avec un beau gros 18 degrés.
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1: Revue de presse, on fait le tour des grands titres. Ce qui retient l'attention, bien sûr, il y a ce sondage du côté de Radio-Canada qui donne toujours le PQ en tête pour les élections. Jour 26 aujourd'hui. Les élections, dans deux semaines, en fait, on s'en va voter. C'est pas bien, bien compliqué. Donc, on donne le PQ en avance à 29%. C'est un sondage réalisé là, par Radio-Canada et donc c'est un sondage donc en collaboration, j'essaie de revoir la collaboration avec Radio-Canada, les coop de l'information. Voilà, donc on nous dit, entre autres, le PQ en avance à 29%, par la suite 22% pour la CAQ. Ce qu'il faut retenir, c'est que les libéraux et le Parti conservateur sont à un seul point de différence là, et Québec solidaire qui ferme la marche. Donc, ce qu'on nous dit en substance, c'est que les 65 ans et plus votent CAQ en grande partie. Le vote de la CAQ, l'électorat de la CAQ, c'est là, donc 65 ans et plus. Par la suite, les groupes d'âge différents, les jeunes ne sont pas là. La CAQ arrive cinquième dans bien des sondages. On va aller voir ça. On nous en parle sur le site de Radio-Canada. On parle de tirs groupés sur le PQ, nouvel angle d'attaque de ses adversaires, notamment de la CAQ, qui donc accuse le parti de Paul Saint-Pierre Plamondon de se rapprocher, de se coller sur les conservateurs. Il y aurait alliance à leur dire entre les conservateurs et le PQ si jamais il y avait une élection où le PQ serait minoritaire. Tiens donc, c'est donc le nouvel angle d'attaque. Politique de $350 de bonus pour un troisième enfant, annoncé par Paul Saint-Pierre Plamondon, le PQ, qui se colle à une politique qui avait été annoncée précédemment par le Parti conservateur. On parle aussi de rentrée parlementaire à Ottawa aujourd'hui, l'opposition qui reproche à Monsieur Carney, Premier ministre Carney, de ne pas être là beaucoup, d'être en voyage. On lui rappelle que le Parlement, il est à Ottawa, pas en Europe. On parle de ça. Évidemment, Monsieur Carney, qui lui est en voyage, le sera aussi cette semaine, puisque il sera à l'ONU cette semaine. Auparavant, il est allé hier à Saint-Pierre-et-Miquelon, petit vol éclair pour aller serrer la pince à Emmanuel Macron. Il est revenu par la suite pour rentrer parlementaire aujourd'hui. On va s'en reparler, ça c'est à peu près sûr. Monsieur Clown viendra faire son petit tour tantôt, c'est sûr qu'il nous parle de ça. Si vous êtes amateur de course de vélo, le Belge Remco Evenepoel et la Suissesse Marlène Russer, qui ont survolé les contre-la-montre début hier, donc à Montréal, des championnats du monde. Ça se poursuit toute la semaine. Je le rappelle, si vous voulez en savoir davantage sur les différents tracés, Montréal 2026.org, ça sera pas simple se déplacer sur l'île, aller vers l'île. D'ailleurs, cet après-midi, entre autres, Pont-Champlain, ça sera pas simple du tout. On parle aussi après deux victoires contre les Maple Leafs de Toronto pendant le week-end, le Canadien qui reçoit la visite des sénateurs ce soir. Le match est à Trois-Rivières, je pense, au centre Vidéotron. C'est dans le cadre de Kraft Hockeyville. On veut faire des travaux dans un aréna important où, entre autres, Samuel Montembeault et Zachary Bolduc ont fait le hockey mineur. On nous en parle dans les différents journaux ce matin. On parle aussi de réseaux sociaux et d'intelligence artificielle. Comment reconnaître le vrai du faux des influenceuses 100% fausses, même si estampillées sur leur page, sur TikTok. Meta est derrière eux, estampillé authentique. Ça a l'air que c'est pas le cas. L'intelligence artificielle fait en sorte qu'on peut déjouer la chose. Alors, on parle à des spécialistes. Je sais pas si vous avez vu hier M. Bengio qui était à Tout le monde en parle et qui nous parlait d'intelligence artificielle et de fin du monde imminente. Je dis, mais ça se peut, tout se peut. Je ne veux pas faire peur au monde un matin. Mais il disait, avec un sourire aussi, là, c'est l'intelligence artificielle peut décider, des intelligences artificielles peuvent décider de déjouer le système et c'est là que ça se complique et il faut y voir le plus rapidement possible, quoi qu'en dise M. Trump. Ce qu'on sait aussi, les journaux nous en parlent aussi, les Chinois et les Américains se parlent de ce côté pour éviter toute forme de dérive, toute forme au pluriel. Aussi, je pense que ça va desservir un pays ou l'autre. De toute façon, on n'est pas plus avancé si tout est bloqué, si rien ne fonctionne partout, parce que les intelligences artificielles se sont liguées contre le système, en fait, contre les systèmes en place qui ne fonctionnent plus. Voilà, donc c'est tout pour nous, hein, revue de presse. Un petit peu de musique dans les prochaines minutes. Tiens, pourquoi pas Ludovic Bourgeois, entre autres, et Claudia Bouvette.
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1: 7h37, on la retrouve. Bonjour d'abord.
2: Bonjour Charles.
1: Pour le meilleur et pour la terre, Ariane Lee, Simard Côté, nos chroniques du lundi. Tu m'avais manqué.
2: Ah, pas aussi tu m'as manqué.
1: Tout à fait. Donc ce matin, pour le meilleur et pour la terre, la chronique où l'on explore comment renouveler notre relation à soi, aux autres et à la planète de façon durable. Ariane Lee, Simard Côté, elle-même en personne, Ariane Lee, Simard Côté.
2: C'est moi.
1: Qui amorce une nouvelle série cet automne, Le chemin du cœur.
2: Ben oui, Le chemin du cœur.
1: Pour que de que c'est?
2: Pour de que c'est. Ben en fait, comme on explore ensemble notre relation aux choses,
1: oui.
2: À l'environnement, à soi, aux autres, à la planète, mais vraiment, pour moi, j'avais envie d'explorer le fameux cœur qui est comme, tu sais, ce avec quoi on détecte si quelque chose nous soulève,
1: oui,
2: nous éteint, nous allume ou nous ennuie. Ou
1: mais
2: vraiment,
1: c'est vraiment le cœur lui-même ou l'âme?
2: Ah, c'est intéressant.
1: Ouais.
2: Ben en fait, on pourra en débattre là, mais moi j'ai choisi le cœur.
1: Peut-être que comme un cœur.
2: On pourra en débattre comme un cœur. En fait, j'ai choisi le cœur. On pourrait peut-être en parler au printemps, peut-être cet hiver.
1: Non, mais là, c'est intéressant. Pourquoi d'abord pourquoi le cœur?
2: Ben
1: on dit quelqu'un a du cœur, elle a du cœur, et puis
2: exactement.
1: Le cœur, la symbolique du cœur.
2: J'ai le cœur brisé.
1: Oui.
2: Ça me fait chaud au cœur.
1: Le cœur, c'est la vie. Probablement que c'est pour ça.
2: Ben c'est une source de vie, bien sûr. C'est une pompe. C'est un muscle qui est composé des oreillettes et des ventricules,
1: oui,
2: la partie gauche, la partie droite. J'avais vraiment envie aussi même de parler que biologiquement, bon, le cœur apparaît après 21 jours après la fécondation de l'embryon. Donc, ça apparaît très, très tôt. C'est un muscle, oui, qui fonctionne tout le temps. Chez l'adulte, il y a près de 100 000 battements
1: c'est
2: par jour.
1: C'est une pompe, là.
2: C'est une pompe. 2000 gallons de sang.
1: Comme la piscine, là, que c'est la pompe.
2: Non, mais c'est la vrai pompe. Et, mais c'est pas comme un métronome, en fait, parce que c'est pas rigide, hein, le battement de cœur. Il fluctue selon les hormones. Il suit vraiment aussi le système
1: oui,
2: nerveux autonome.
1: Puis
2: vraiment,
1: si on fait pas attention à notre santé, ben il va s'arrêter n'importe comment.
2: Puis ça
1: évidemment
2: peut s'encrasser aussi,
1: oui,
2: les pompes de tout ça, on le sait.
1: Mais
2: ce qui est important, c'est ce lien avec les. En fait, le cœur est activé à la fois par le stress, par notre activité physique, par les activités physiques qu'on fait, par les émotions qu'on vit. Il fluctue constamment, puis il se régule. Et c'est intéressant aussi comment il peut aussi se co-réguler avec d'autres personnes. Puis de là nous amène vers la relation à l'attachement, la relation aux autres, la relation aux activités qu'on fait, la relation aux autres personnes qu'on côtoie,
1: oui,
2: puis la relation à nos passions, à ce qu'on aime, parce que on va dire des fois le cœur s'emballe, le cœur se soulève, mais vraiment le cœur,
1: oui,
2: se prépare, cette pompe-là qui s'adapte. Des fois on peut penser c'est ça qu'elle doit battre de façon régulière, mais le fait qu'elle s'adapte, des fois on se prépare à une activité, donc des fois quand on anticipe, même je sais pas toi avant de venir à la radio, est-ce que ton cœur bat plus vite?
1: Plus maintenant.
2: Mais
1: au début, Il battait la chamade.
2: Oui. Est-ce que tu avais un certain contrôle sur ce...
1: Pas tant.
2: T'as beau dire, mon cœur est pas
1: fait,
2: fort.
1: En fait, tu sais, parce que t'es comédienne aussi, une audition,
2: oui,
1: quand on arrive à une audition, puis qu'on n'en fait pas souvent,
2: mm-hmm,
1: quand on en fait souvent, à un moment donné, on oublie, puis c'est peut-être pas un bon signe non plus, mais quand on arrive à une audition, le cœur nous débat, puis tu dis n'importe quoi, tu dis des niaiseries, t'as juste hâte de rentrer pour faire ta scène, puis de repartir chez vous, te cacher.
2: Parce que c'est la peur, on va dire, c'est le trac, ton
1: peur,
2: hâte.
1: En même temps, le cœur te débat, tu l'entends toi-même.
2: Tu l'entends des fois, on dit, ça va me sortir de la poitrine.
1: Oui.
2: Le cœur, lui, il sait qu'il se passe quelque chose.
1: C'est bon signe, en fait. C'est pas négatif.
2: Ça dépend, oui et non, là. Mais en même
1: c'est
2: temps...
1: C'est tout le temps de même, demander, me pose-toi des questions. Mais c'est pas négatif, tu dis, parce que ça me tient à cœur.
2: Ça me tient à cœur.
1: Ouais.
2: Ben, en fait, c'est ça. J'ai vraiment envie qu'on... Là, c'est notre première chronique ce matin,
1: ouais,
2: mais j'ai envie qu'on explore ça. Puis il y a tellement de choses à explorer, notamment, on disait justement, les environnements, les milieux de travail dans lesquels on est confortable. Puis, en fait, moi, ce qui m'intéresse, c'est comment on va détecter, comment on va ensemble apprivoiser comment détecter ce qui nous fait du bien, ce qui nous allume, ce qui soulève, puis même qui va nous donner de l'énergie.
1: Versus ce matin, il n'y a pas mieux là, comme chronique.
2: Ben en fait,
1: non, mais c'est vrai, ça nous met le cœur en joie. Puis
2: moi, je le pense. Mais oui, moi-même, préparer mes chroniques, ça m'anime ou ça me fait questionner.
1: Oui.
2: Parce que là, tu vois, par exemple, moi, j'ai le cœur brisé en ce moment.
1: Non.
2: Oui.
1: À cause de moi, qu'est-ce que j'ai dit?
2: Non, c'est pas toi. Mais j'ai le cœur brisé.
1: Et où que j'aille parler dans le nez?
2: Ben écoute, tu iras le voir. Non, mais sérieux, écoute, je savais même pas que ça existait, le syndrome du cœur brisé. C'est un vrai syndrome.
1: Le syndrome du cœur brisé.
2: Oui, attends, là, je vais ressortir mes notes.
1: C'est médicalement.
2: C'est médicalement.
1: Ben voyons donc.
2: Exactement, ça simule, en fait, fait presque une crise cardiaque. Vraiment, non. Il y a un serrement.
1: T'as ça actuellement, là?
2: Mais là, je sais pas si j'ai ça, là. Mais
1: j'ai mal.
2: Il y a pas des défibrillateurs. Mais je me dis, j'ai mal. Des fois, j'ai mal. Ça fait 4 jours, j'ai bien mal. Puis en faisant mes recherches pour la chronique de ce matin, j'étais là, ben, mon Dieu, ça existe pour vrai.
1: Syndrome du cœur.
2: Oui, puis en plus, il paraît que ça faut être, qu'il faut que ce soit traité. Je dis, mon Dieu, je
1: peut-être. On parle ici de peine d'amour, là.
2: On parle ici de peine d'amour, oui. Mais, ah, oui, c'est ça. Ben, en fait, le cœur est un capteur, tu sais, vraiment très, très fort. En fait, c'est une vraie chose. Alors, c'est le syndrome Takotsubo, hein, ou la cardiomyopathie de stress, parfois surnommée le Broken Heart Syndrome.
1: Ben oui,
2: c'est pour ça que ça me revenait pas là tout de suite sur le bout des lèvres.
1: Ça veut dire ça qu'un peut cardiologue après ou un médecin stress. Peut demander à quelqu'un est-ce que vous êtes ça va bien au niveau amoureux?
2: Ben en fait,
1: parce qu'il voit
2: oui,
1: que le cœur pompe difficilement.
2: Ben il est très très réactif au stress, okay. Le cœur effectivement. Puis il y a plusieurs maladies cardiaques aussi. C'est le stress intense. On va dire que ça peut survenir après un stress émotionnel ou physique intense et imiter certains syndromes d'une crise cardiaque, même si c'est pas exactement le même mécanisme qu'un infarctus classique ou par obstruction coronarienne. Mais il faut quand même le faire évaluer parce qu'il peut avoir des impacts. Ben je ne sais pas si on peut en mourir. Mais c'est un phénomène médical auquel qu'il faut soit adressé.
1: Ah oui.
2: Par des experts, c'est quand même pas rien. Moi, je ne crois pas, là, je pense que ça va passer, tout ça. Ceci dit, ben, puis il y a différents exercices. On parlait d'exercices de respiration, la fameuse cohérence cardiaque. En fait, il y a plusieurs façons dont on peut influencer notre rythme cardiaque, dont on peut influencer aussi. Mais des fois, bon, ça prend un
1: certain
2: entraînement.
1: Autrement que par pas manger de croton le matin, là, on peut influencer notre rythme cardiaque.
2: On peut monter notre pression artérielle. Mais on va parler de cohérence cardiaque, oui. Fameux exercice aussi où est-ce qu'on apprend 5 à 6 respirations par minute, que c'est un rythme qui permet aussi au cœur de... En fait, quand on inspire, le cœur accélère légèrement et quand on expire, le cœur diminue légèrement son rythme. Et cette respiration, voilà.
1: Je suis en train de le faire.
2: Tu es en train de le faire. C'est vrai, on inspire...

0: la main de quelqu'un, c'est je tiens la main de quelqu'un qui me tient à cœur, avec qui j'entretiens une bonne relation, qui est sécure dans un lien, un attachement sécure, un lien sécurisant, ouais. agréable. On parle pas d'une relation aussi stressante, violente, vraiment abusive. Là. C'est important. Puis quand on tient la main de quelqu'un qui nous est proche, la personne qui est testée, soumise à des stress en imagerie mentale, va réagir mieux au stress, okay. va moins avoir des réactions.
1: Juste se tenir la main.
0: Juste se tenir la main. Donc, j'aime ça. Vraiment, on se co-régule entre êtres humains. On est vraiment des êtres sociaux. Puis, je pense que, en fait, j'avais envie d'amener, justement, ce matin, parce qu'on va en parler pendant toute la saison, de faire quand est-ce que mon cœur bat plus vite, quand est-ce que mon cœur boit moins vite, et quand est-ce que je sens que c'est un sentiment qui est oppressif, quand est-ce que c'est un sentiment qui m'oppresse, qui me contracte, qui me fait pas avancer, ou même des fois, je peux rentrer dans des obsessions. Des fois, on arrive près de quelqu'un, puis vraiment, cette personne-là, on devient tendu, on a peur, elle soulève pas des émotions heureuses, puis on dit, pourquoi la personne à côté, j'ai envie de sourire, je me sens plus détendue, puis c'est
1: sans
0: réel.
1: Sans les connaître, là, vraiment.
0: Oui, vraiment.
1: Une perception.
0: Puis des fois, on se dit, ah, ben, tu sais, mon cœur bat vite à côté de cette personne-là, mais je suis littéralement stressée. Je ne suis pas confortable. Puis d'être capable de distinguer quand je suis confortable dans ce rythme-là où mon cœur se soulève. Waouh, j'ai hâte de le voir. Oui. Je suis content. On se croise sur le coin de rue.
1: Ça
0: me rend heureux. Ouais. Puis là, tu vois, hier, j'étais au restaurant. Puis il y a une serveuse que j'adore, José, sur le coin que j'adore. J'ai parlé de José. Je la salue ce matin chez Longueuil Pizzeria. Puis elle fait, oh, Ariane Lee. Ah, écoute, on se serre dans nos bras. Puis j'étais là, oh, mon Dieu, je vais un petit moment. Elle dit, ah, ça fait longtemps que je t'ai pas vue. Et tout de suite, tu vois.
1: Ça fait du bien.
0: Ouais, moi, voir José, ça me rend heureuse.
1: Oui, allez voir José.
0: Elle dit, j'aime ça de voir. Moi, ça me fait du bien. Mais il y a des gens comme ça, il y en a que c'est plus franc, là. On sait qu'à chaque fois qu'on se voit, on est heureux. Des fois, c'est un peu plus mi-figue, mi-raisin. Puis il y en a qu'à chaque fois qu'on les croise, le sang nous vire à l'envers.
1: Ah oui. Puis, on nommera pas personne. Mais j'espère que j'inspire pas ça à personne.
0: On l'espère aussi.
1: Hein? Non, mais c'est vrai.
0: Puis c'est important de prendre conscience de ça parce que des fois, les gens, ils nous le disent, hein.
1: T'as l'air bête.
0: Quand tu me dis ça, j'aime pas ça, je me sens pas bien.
1: Tu nous dis toujours une platitude, t'as l'air bête.
0: Ben, tu sais, c'est pas toujours la faute de la personne qui nous reproche quelque chose, tu sais. On peut aussi se regarder le nombril puis dis-moi, est-ce que.
1: J'ai de quoi changer dans mon comportement.
0: Puis oui,
1: j'aime ça.
0: Ouais, voilà.
1: On n'est pas fini. On n'est jamais fini jusqu'à la fin.
0: On n'est jamais fini jusqu'à la fin,
1: parfait.
0: On peut changer.
1: Oui.
0: Hey, moi, j'avais un grand-père qui a mon Dieu. Je m'excuse. Ça va, grand-papa, ça va. Je m'excuse, je vous ai blessé. Tu sais, des fois, dans les dernières années, on revisite un petit peu notre vie. Oh, j'ai été dure, tu sais, des fois, cette espèce de... J'étais avec des personnes, justement, qui étaient dans des moments de passage dans leur vie récemment, puis on se disait... des fois, ça arrive à la fin, tu sais. Il y a comme quelque chose qui lâche un petit peu ou qui.
1: Ouais.
0: Mais en même temps, c'est important. On n'est pas obligé d'attendre. On peut s'en rendre compte plus tôt que tard.
1: Oui.
0: On va
1: tout
0: dire
1: à
0: ça
1: fait.
0: Comme
1: faut
0: ça.
1: Se questionner une fois de temps en temps.
0: Oui.
1: Un petit inventaire.
0: Et j'ai tant de choses à vous dire sur le cœur, fait qu'on va en reparler.
1: Oui.
0: Mais on va aussi parler de l'attachement parce qu'on pourrait pas parler du cœur sans parler de l'attachement. Le fameux attachement dit soit sécure, insécure, les fins. Fait qu'on va en parler. De ça. Fait que voilà, je pense, j'ai bien hâte qu'on en parle tout l'automne.
1: Oui, Ariane, viens ici que je te donne la main là, pour
0: toi.
1: On s'en va jouer dans le trafic, puis après ça, on se reparle. Ariane, ici, Marcoté, merci à toi.
0: Merci à toi.
1: Hein, une belle semaine pleine de cœur.
0: Oui. 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
1: Alors, ben c'est la circulation, puis 7h48, là, on est pas mal dedans. On a le topo de la matinée, comme je le dis tellement souvent. Alors, vous êtes prêts? Rappelons qu'il y a des courses de vélo qui commencent dès 9h, notamment à la hauteur. Ben, on va être vraiment au centre-ville, dans l'est du centre-ville, là, dans le village, pour ainsi dire. Il y a une course qui s'amorce de ce côté-là et qui va aller se promener un peu partout. Dans l'est, on s'en va vers la montagne, si je ne m'abuse. Et plus tard en après-midi, ben ce sera un peu le même parcours, mais ce qui sera plus long, on va aller sur le pont Samuel de Champlain, entre autres. Alors, allez voir le plan de match sur le site de ces championnats du monde de vélo. Je fais rapidement comme un vélo. 25 en direction sud, depuis Beaubien, Bouchon de ce côté-là, 30 minutes ou à peu près. Boucherville, pas si mal quand même, depuis un petit peu après Mortagne, Code Rouge de ce côté-là. Fin de parcours plus lente du côté du pont Jacques-Cartier. Il y avait accident il n'y a pas si longtemps dans l'autre direction. vers nous. Ça semble résolu, terminé. Toutefois, pas simple ce matin. Toutefois, à l'arrivée, entre autres, je le constate, là, de Laurier à la hauteur d'Ontario. Pas simple du tout. Je regarde Victoria de la Tente depuis Saint-Lambert. Par la suite, ça traverse au ralenti. Du côté aussi, puis on regarde aussi Bonaventure enfermé à cause de cette course, bien sûr. Là, donc, on regarde aussi Ponce

0: Samuel de Champlain, déjà problématique dans les deux directions. Qu'on se le dise, depuis Chevrier, depuis la Rive-Sud et à partir vraiment à proximité depuis Verdun, là, facilement, là, je regarde la 10 dont on parle très peu puisque règle générale, ça se déroule très, très bien. On est à la hauteur vraiment de l'échangeur Turcot. C'est là que ça commence à ralentir. D'est en ouest sur la 40 également, c'est installé depuis Anjou. Je vous dirais jusqu'à Papineau, pas si pire, mais à partir de Papineau, ça roule au ralenti. Voilà, 7h50 de circulation. 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
0: Météo, 15 degrés, alternance soleil et nuages. Aujourd'hui, il fait 11 présentement sous le soleil. Ou
2: la
0: à peu
2: chasse
0: près.
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0: la musique de Marc Dupré, classe moyenne, et de même que King Melrose, pour aller vers les informations avec Henri-Paul Raymond, Justin Roy ce soir, position numéro 13 à 8h30. Il y aura Monsieur Clown avec qui on va parler politique. Comprenez bien, rentrée politique, rentrée parlementaire du côté d'Ottawa et également campagne électorale, bien sûr. Je vous rappelle qu'il y aura débat à 9h sur nos ondes. On est dans Montarville ce matin. Ils vont s'affronter dans ce débat. Jean-François Cloutier du PQ, Mathieu Lavoie du Parti libéral du Québec et un candidat indépendant, Sylvain Bouchard. Ne manquez pas ça de 9h à 10h. Il y aura beaucoup de questions qui ont été posées. D'ailleurs, par vous, le public, on en est bien content.
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7: Les manchettes, il est 8h. Henri-Paul Raymond, rebonjour.
8: Salut.
7: Il n'y avait pas un petit dossier Sûreté du Québec en partant, mon ami?
8: Oui, j'ai vérifié. Aucune modification pour l'instant. La Sûreté du Québec qui demande à la population de ne pas utiliser le 41-41 ou le 310-41 pour joindre les services policiers. C'est qu'une problématique technique affecte certaines lignes de la Sûreté du Québec. C'est toujours en cours, semble-t-il, dans certains secteurs. Les appels donc effectués à ce étoile 41-41 ou 310-41-41 pourraient ne pas être acheminés correctement vers les centres de gestion des appels. Les citoyens qui nécessitent une intervention policière urgente de la Sûreté du Québec doivent composer le 911 et pour des situations qui ne sont pas nécessairement pour une intervention immédiate, ben, appelez votre poste local. En ce qui nous concerne, il est situé à Boucherville.
7: C'est noté décidément, hein, au surlendemain des problèmes éprouvés par 911. Là, c'est préoccupant tout ça.
8: Oui, le 17, ouais. Il y avait eu un 911. Là, c'est pas la même chose, mais quand même, c'est un petit ennui, un petit pépin à corriger.
7: L'UMQ qui rassemble, qui a rassemblé cinq chefs de parti vendredi dernier à Québec.
8: Exactement. C'était le sommet électoral 2026 de l'Union des municipalités du Québec qui a permis aux maires des municipalités d'obtenir certaines réponses à des interrogations. C'était vendredi, donc, au Centre des congrès de Québec. Les municipalités québécoises voulaient des engagements clairs avant les élections, particulièrement autour de 6 grandes priorités. Parmi celles-ci, il y a la création d'un fonds dédié à l'entretien et au maintien des infrastructures municipales. Les chefs proposent sommairement de modifier le financement des infrastructures municipales. Donc, il y a Québec solidaire qui réserverait 2 milliards de dollars au PQI. tandis que le PLQ, les libéraux, porterait la part municipale à 8 %. Le PQ, lui, veut revoir l'arrangement fiscal. Il y a trois chefs qui aboliraient l'obligation de céder gratuitement des terrains scolaires également. En itinérance, un dossier chaud, QS, consacrerait 6 000 logements aux itinérants partout au Québec, tandis que le Parti québécois investirait 1 milliard sur 4 ans. Il y a même des demandes liées à l'allègement des lourdeurs administratives, dont un regroupement des programmes d'aide qui ont aussi été soumises lors de ce sommet.
7: On parle de navettes fluviales qui pourraient profiter de plus de financement, Ripoll.
8: Écoute, l'équipe Christine Fréchette promet d'investir 26 millions de dollars sur 4 ans, ça a été fait en fin de semaine, pour pérenniser le réseau de navettes fluviales dans la région métropolitaine. Évidemment, l'annonce, la promesse a été faite en fin de semaine. La saison serait aussi prolongée jusqu'au 1er novembre, dit Mme Fréchette, afin d'offrir cette option de transport collectif plus longtemps, indique l'annonce faite par la chef. Et ce coup de pouce gouvernemental, si Mme Fréchette est reportée au pouvoir, survient après plusieurs années de projets pilote et une hausse importante de l'achalandage. D'ailleurs, les données récemment publiées indiquent qu'en 2025, les navettes ont enregistré plus de 543 600 déplacements. Il s'agirait d'une augmentation de 15 % en un an et un cinquième record consécutif. Le taux de satisfaction des usagers atteindrait 96 %. L'équipe de Mme Fréchette affirme que le financement permettrait de consolider le réseau et d'assurer son intégration permanente à l'offre de transport collectif. La candidate dans Marie-Victorin, c'est Shirley Dorismont, elle souligne que les navettes améliorent les choix de mobilité sur la Rive-Sud et son collègue dans Taillon, Stéphane Lavoie, affirme que leur popularité justifie leur consolidation.
7: Festival Latino maintenant du côté de Boucherville.
8: C'est en fin de semaine, l'Association hispano-québécoise de la Montérégie qui a organisé un rassemblement autour de la culture latino. C'était à la salle paroissiale de l'église Sainte-Famille à Boucherville. D'ailleurs, notre journaliste Gabriel Bayard est allé faire un tour. Écoutons ce qu'il a préparé.
9: Une centaine de personnes se sont réunies autour d'une dizaine de kiosques de nourriture latino, d'organismes communautaires et d'artistes vendredi le 19 septembre. Pour Louis Zuniga, président de l'Association hispano-québécoise en Montérégie, l'événement s'inscrit dans une démarche de longue haleine.
10: La partie plus importante, que nous voulons connaître les personnes, c'est pour travailler 4 ans avec eux, pour nous appuyer et continuer le projet avancé de l'intégration et de la diversité pour les latino-américains, qu'on est déjà bien intégrés, mais on va continuer ce travail-là à court et à long terme. Et c'est important pour nous.
9: Plusieurs candidats à l'élection provinciale dans la circonscription de Montarville ont aussi fait le déplacement, ainsi que le député Xavier Barsalou-Duval, représentant de la circonscription fédérale de Pierre Boucher, et le conseiller municipal de Longueuil, Alvaro Cueto. Xavier Barsalou-Duval expliquait l'importance du lien entre la communauté latino et la culture québécoise.
11: D'ailleurs, la communauté latino-américaine, c'est une des communautés qui est les mieux intégrées au Québec. Hein. On sait, il y a tellement de couples mixtes, il y a beaucoup de voyages, disons, d'un côté comme de l'autre aussi.
9: Les candidats qui se présentent à l'élection du 5 octobre se sont tous mis d'accord sur le travail important accompli par Osvaldo Nunez pour la cause latino-américaine au Québec. Un reportage de Gabriel Bayard pour le FM 103.3 et l'Initiative de journalisme local.
7: Merci, Gabriel Bayard. On termine ça, Henri-Paul, si tu le veux bien, avec cette adolescente de Châteauguay qui est toujours portée disparue.
8: Je le veux bien. Le service de police de Châteauguay qui demande l'aide du public pour retrouver Mia Bertrand, 13 ans, portée disparue depuis le 18 septembre. Je regardais encore parce que la Sûreté du Québec collabore avec la police municipale et je n'ai rien vu encore sur la SQ. L'adolescente a été vue pour la dernière fois à Châteauguay alors qu'elle se trouvait dans un autobus en direction d'Angrignon. On a une photo sur le site web du FM 103. Toute personne qui peut transmettre de l'information peut communiquer avec le service de police de Châteauguay, 450-698-1331, option 5. On a le numéro aussi sur notre site web.
7: FM133.ca, d'ailleurs, je la vois à l'instant même, la photo de Mia. Voilà. On se reparle tantôt, nous autres?
8: Non, demain.
7: Comment ça?
8: Parce qu'à 9 heures, tu m'as demandé
7: l'enregistrement. Oui, c'est vrai, c'est un automatisme que je fais là. On préenregistre, puisqu'il y a débat à 9h10. Nos amis de Montarville, Jean-François Cloutier du PQ, Mathieu Lavoie du Parti libéral du Québec, que j'ai rencontré la semaine dernière, qui sont venus à mon micro, à tour de rôle, bien sûr, quand je rencontrais les différents candidats des différents partis. Et un petit nouveau, que je connais pas encore, mais que j'ai bien hâte de rencontrer, M. Bouchard, Sylvain Bouchard, candidat indépendant dans Montarville. Alors, ils seront trois. Mme Nathalie Roy n'y participe pas. Elle a refusé de le faire alors que Québec solidaire avait quelque chose d'autre au programme et les conservateurs n'ont pas donné suite, évidemment.
8: Oui.
7: Voilà, on fait ce qu'on pneut, comme dirait l'autre.
8: Mais il y a des choses intéressantes que tu vas aborder. Tantôt, on en parlait. Et puis, il y a des dossiers quand même
7: préoccupants. Tout à fait. Ne serait-ce que, on va parler de la 30, on va parler de tout ça, ça touche les gens de Montarville principalement. Mais on va parler de quelques sujets, entre autres en santé. On va aussi, sans tout révéler, là, en santé, de même que on va parler de l'agglomération, entre autres.
8: C'est ça.
7: Qu'ils en pensent, les candidats.
8: Ce dossier n'a pas été abordé jusqu'à
7: Non, pas encore. Donc, on va y aller de ce côté-là, M. Raymond. Eh bien, à demain.
8: Salut.
7: Bye.

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1: Voyons voir ce qui se déroule. Évidemment, il y a du monde ce matin. Petit lundi, là, grosse semaine, diront certains. Alors, un gros lundi, je sais pas ça veut dire quoi. Mais bon, la 25 en direction sud, on est à la hauteur de Beaubien. Donc, vers le tunnel, ça roule au ralenti près de l'heure si vous êtes à cette hauteur. Depuis la rive sud, pour accéder au pont-tunnel, ben pas simple non plus. Petit code rouge de ce côté. Pont Jacques-Cartier, il y a du monde également. Donc, qu'on se le dise, notamment en provenance de la 132, c'est très, très lent. L'arrivée également est très, très lente. On regarde aussi ce qui se déroule du côté maintenant, du côté du pont Victoria. On sait là que la 10 qui mène vers le centre-ville est fermée à cause de ces de cette course de vélo d'aujourd'hui. Ces courses, une ce matin dès 9h et l'autre à midi, si je ne m'abuse. Tout ça sera terminé vraisemblablement à 3h cet après-midi. Mais bon, on regarde là, Saint-Lambert-Victoria, donc ça roule au ralenti de ce côté-là. On regarde Wilfrid Laurier, là, c'est vraiment à la hauteur de l'avenue Victoria dans les deux directions pour Saint-Michel-de-Champlain. Secteur à éviter ce matin, là, pas simple, à la hauteur de Chevrier et depuis l'échangeur Turco. Également, il y aurait accident dans le secteur qui ralentirait quand même considérablement la circulation. Voyons voir là, ce qui se déroule de ce côté-là. Donc, je vous invite d'ailleurs à aller voir sur les différents sites, à savoir comment votre itinéraire à vous va se retrouver touché par ce qui se déroule présentement du côté de Montréal, ces championnats. Donc voilà, c'est terminé, route 132, hein, au début du corridor 25 Nord, au niveau du viaduc Roland-Terrien. Le véhicule en panne, le remorquage est complété, entre autres. Terminé à bien des endroits également du côté de Candiac, aussi, où il y avait un problème important sur la 15. Et puis ben voilà, donc soyez prudents, 8h16, circulation. 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Jolie journée aujourd'hui, 15 degrés alternant soleil et nuages. Le soleil sera très présent, comme ce matin, on peut le voir aussi. 11 degrés, on s'en va vers du 15. Demain, 16, copier-coller, alors que pour mercredi, plein soleil, 18 degrés. Donc, 11 degrés présentement, coin Saint-Jean-Saint-Charles. Le jour s'élève à 6h39, va se coucher à 18h54.
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1: Je ne retrouvais plus ma revue de presse. J'ai cru mourir et me revoici avec ma revue de presse en main. De quoi parle-t-on dans les journaux ce matin, rentrée parlementaire? Entre autres, du côté de Ottawa. Alors, on recommence ça. Sans doute que M. Clune m'en parlera autour de 8h35. De quoi parle-t-on également? Un sondage du côté de Radio-Canada qui donne encore le PQ vainqueur à 29%. Cela dit, ce qui est intéressant dans ce sondage-là, c'est que la CAQ est à 22% en deuxième position et par la suite, nez à nez, coude à coude, bédaine à bédaine, les libéraux et les conservateurs. Donc, les libéraux sont au troisième rang à 14... je veux pas dire n'importe quoi, je dis jamais n'importe quoi de toute façon. Mais bon, laissez-moi voir. Là, donc, on est là, on nous dit à un point de différence le PLQ. On est du côté du Québec en général, parce que ça se joue différemment sur la rive sud, entre autres. On est 15 pour les libéraux et 14 pour le PQ. Le Québec solidaire ferme la marche, mais ce qui est intéressant ici sur la rive sud, pour l'instant, c'est partagé, la CAQ et le Parti québécois. Alors, ça demeure fort intéressant parce qu'on le dit en début de campagne, c'est ici que ça pourrait se jouer, que ça devrait même se jouer, ici en Montérégie. Bien sûr, donc, je vous rappelle qu'il y a un débat à Montarville, d'ailleurs, tantôt. On va vous en reparler, bien sûr. Donc, ce sondage-là donne quelque chose d'intéressant aussi. Il parle du clivage générationnel, 65 ans et plus, qui soutiennent vraiment la CAQ largement en avance, alors que chez les plus jeunes, la CAQ arrive en 5e position. Alors, fort intéressant à aller lire ça. Je vous rappelle qu'on est à 2 semaines des élections. Tir groupé sur le PQ, nouvel angle d'attaque de ses adversaires, notamment du côté de la CAQ, Mme Fréchette qui en a parlé, Québec solidaire aussi, j'ai entendu Mme Gazal en parler. Donc, on accuse le parti de Paul Saint-Pierre Plamondon de se rapprocher des conservateurs. Ce que vous entendez présentement, c'est notre patron et Patrick Clune qui parle par-dessus moi et qui rentre dans le micro. Alors, je dis ça, je dis rien. Je vais aller... s'il vous plaît, messieurs... Bon. Alors, ben voilà, donc, des influenceurs. Ça va bien, M. Clune?
2: Oui, vous.
1: Bon, oui, tout à fait. Donc, on a de la visite de M. Clune. On l'a entendu, bien sûr, avec notre patron. On parle de quoi également? On parle de... on accuse, donc, du côté du parti de Christine Fréchette, les péquistes et les conservateurs de se rapprocher, de peut-être vouloir former une coalition, advenant le cas que le PQ a remporté l'élection, et minoritaire, là. Donc, on nous en parle, bien sûr, de ce côté-là. C'est la politique du 350 $ pour le troisième enfant de Paul Saint-Pierre Plamondon, qui, auparavant, avait été mise de l'avant par les conservateurs, qui aurait mis la puce à l'oreille à Mme Fréchette. Donc, à suivre l'angle d'attaque modifié. On parle de quoi également? Réseaux sociaux et intelligence artificielle. Comment reconnaître le vrai du faux? Des influenceuses 100% fausses. Ça fait la une de la presse ce matin derrière ces comptes-là, ces comptes TikTok en grande majorité. Ben, se cachent souvent des hommes qui veulent monnayer leur vie virtuelle à ces influenceuses-là, ces fausses influenceuses-là. On nous dit qu'il y a toujours une mention qui dit certifié par Meta, c'est pas de l'intelligence artificielle. On nous dit que dans à peu près tous les cas de ces fausses influenceuses-là, c'est certifié, c'est écrit alors qu'il n'en est rien. Allez lire ça, ça pose beaucoup de questions. Le Belge Remco Evenepoel et la Suissesse Marlène Russer, qui ont survolé les contre-la-montre hier du côté de Montréal. C'était le début des championnats du monde. Ça se poursuit aujourd'hui toute la semaine, contre-la-montre, 2 contre-la-montre aujourd'hui, ce matin, dès 9h. Et cet après-midi, à partir de midi également, il sera plus long, le contre-la-montre cet après-midi, c'est les U23. Il sera plus long et empruntant, entre autres, le pont Samuel de Champlain, une des raisons pour lesquelles, vous voyez, là, c'est très encombré, puis il y a bien du monde dans les deux directions. Alors, si vous êtes en mesure de prendre le transport en commun aujourd'hui pour vous rendre du côté de Montréal, ça pourrait être une extraordinaire idée. On nous parle aussi du Canadien, évidemment, il fallait en parler après 2 victoires concluantes, en fait, une plus difficile ici à Montréal, mais une autre concluante à Toronto. Ben, le Canadien qui reçoit ce soir, on est toujours en match hors concours, mais la saison débute, si je ne m'abuse, sérieuse de la semaine prochaine. Il reste une semaine à ce rapide camp d'entraînement. Donc, on reçoit à Trois-Rivières aujourd'hui les Sénateurs d'Ottawa. C'est dans le cadre de Kraft Hockeyville. Voilà ce qui conclut notre revue de presse. On s'en va rejoindre dans les prochaines minutes, notre ami Patrick Clune. Je vous rappelle qu'il y a débat, évidemment, ce matin, 9h10. On sera dans Montarville. Vont se confronter trois candidats, un indépendant nouveau que je ne connais pas puis que j'ai bien hâte de rencontrer, Monsieur Bouchard, Sylvain Bouchard, son nom. Et puis, nos deux candidats libéraux, Mathieu Lavoie du Parti libéral du Québec, qu'on a rencontré la semaine dernière, de même que Jean-François Cloutier également, Mathieu Lavoie, Parti libéral, Jean-François Cloutier du Parti québécois, on l'a rencontré lui aussi la semaine dernière. Ils vont se rencontrer dans le cadre de ce débat. Donc, soyez des nôtres. 8h28, Rick Pagano, puis après ça, Monsieur Clune. 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
1: Patrick Clown, vous êtes donc bien indiscipliné, toute la gang, ça parle tout le temps.
2: Ben, je savais pas.
1: Ça sent les élections. Bonjour, Patrick.
2: Bon matin à tous. Ah, excusez-moi.
1: Ça met de la vie.
2: Il y en a qui n'ont pas bon matin, alors bonjour à tous.
1: Arrête, alors, règle ça dans ta vie une fois pour toutes. Dis bon matin. C'est quoi cette affaire-là? Règle ça. Consulte.
2: Depuis 2009, bon matin.
1: Ouais. Tu dis bon matin, tu te corriges. Ça marche. Tu peux dire bon matin, j'accepte. Je suis content, même.
2: Parfait.
1: Je suis content de te voir.
2: Bon début de semaine.
1: J'aime ça quand il y a de l'activité comme ça. Ça met de la vie. Sinon, c'est soirée au salon mortuaire.
2: Oui.
1: Non, il n'y a rien de pire qu'une émission du matin où il n'y a pas de vie.
2: Mais souvent, tu es tout seul. Alors,
1: j'aime ça quand il y a de la vie. C'est ça que je vous disais, je chialais parce que je peux pas chialer des fois. Comment ça va?
2: Moi, ça va bien.
1: As-tu été sondé, le sondage à Radio-Canada matin qui donne encore le PQ en avance? Mais là, il y aurait des accointances entre le PQ et les conservateurs. Toi qui sais tout, es-tu au courant de quelque chose?
2: C'est drôle, quand j'ai vu hier les déclarations de la CAQ et de Québec solidaire sur le bromance, qui était l'expression utilisée.
1: Tu aimes Paul Saint-Pierre Plamondon.
2: Écoute, c'est drôle, ce que j'ai dit à Madouce, ça a été, moi je pense qu'il y a des nouveaux sondages qui sortent demain, puis ils savent qu'est-ce qui s'en vient, puis ils commencent à préparer le terrain.
1: Ouais.
2: Et faut aussi comprendre que les partis ont les sondages internes. Là, ils savent où bouge la population. Alors, moi, ce qui est clair dans mon esprit, c'est que d'un cas, Québec solidaire veut aller récupérer les souverainistes progressistes, parce que eux, tu sais, c'est leur vie. Hein. S'ils trouvent que les péquistes sont trop comme Duhem sur certains des pans de leur programme, ben écoute, venez chez nous à Québec solidaire. Puis dans le cas de Madame la Première ministre, il est clair que je crois que la montée de Monsieur Duhem commence à déranger dans leur sondage interne ailleurs.
1: Ça va bien là, dans la région de Québec, le monsieur Duhem.
2: Pas juste pour les conservateurs dans la région de Québec. La Gazette ce week-end qui avait un gros papier sur les conservateurs. Puis ce qui est intéressant, c'est que les commentateurs d'aujourd'hui semblent oublier que lors de la dernière élection, les conservateurs dans le West Island de Montréal étaient deuxièmes.
1: Oui, ça, tu m'en as déjà parlé, effectivement.
2: Et puis ça, c'était une réaction directe aux positions de Mme Anglade contre la communauté anglophone. Puis eux, puis Duhem a dit ouvertement, come to me, venez vers moi. Alors, puis on n'a pas besoin de regarder plus loin que la circonscription de la porte. Si les libéraux ont perdu la porte, c'est le vote des conservateurs, 2500, et le Canadian Party of Québec qui est allé chercher. Alors, il y a 3000 votes qui n'est pas allé aux libéraux, puis ils ont perdu par 600 à la CAQ.
1: Ouais.
2: Alors, tu sais, je pense que, et quand on regarde le sondage, les libéraux sont à 16-17%, autant à l'ampleur à l'échelle de la province, pardon, mais aussi sur le vote francophone. Donc, ils perdent rien, ils se maintiennent dans la communauté anglophone. Alors, moi, je pense pour les libéraux, c'est problématique. Puis pour la CAQ, c'est problématique ailleurs. Alors, je trouve ça fort intéressant. Puis on peut, tu sais, la campagne de M. Duhem s'est professionnalisée. Oui, on s'est attaqué à certains des candidats qui peut-être avaient des parcours que les journalistes recherchent, mais il a été capable de bien répondre puis désamorcer toutes ces différentes attaques-là. Alors, donc, pour moi, de voir la première ministre et Mme Gazal s'en prendre à cette collaboration entre les péquistes et les conservateurs, merci. Je pense que c'est tout à fait de bonne guerre, là.
1: Oui, réel ou pas.
2: Et on commence une semaine importante.
1: Deux semaines des élections, hein?
2: Non, une semaine des votes par anticipation.
1: Oui, il y a ça aussi, c'est vrai.
2: Et quand le vote est dans la boîte, il ne peut plus changer d'idée. C'est là où les équipes vont faire sortir leur vote.
1: Ouais.
2: Monsieur
1: Trump dirait il y a rien là, j'en ai capable de faire ça. Mais ça, c'est dans un autre pays.
2: Mais tu sais,
1: une
2: fois que le vote est en bas. Alors, et les sondages nous disent très bien que le PQ est gelé. C'est le reste qui est amovible. Tu sais, ils ont été plus ou moins 30, ils restent à plus ou moins 30. Tu sais, la ferveur pour la souveraineté, c'est plus ou moins 30. Tu sais, ils sont comme emboîtés, puis ils peuvent pas vraiment, comment je peux dire, augmenter leur tirant d'eau. Je pense que c'est là où cette dernière semaine, avec le débat à Radio-Canada, va être extrêmement intéressant. Alors,
1: voilà.
2: Oui, excuse-moi.
1: Non, il y a de l'activité. Tout ce que je voulais dire à mon ami Martin, c'est que tu dois
2: enclencher la porte.
1: Fermer bien la porte parce que les candidats vont arriver tantôt et on va les entendre parler fort. Je te mettais pas dehors. C'était le contraire, je faisais signe. Clenche la porte. Voilà.
2: Alors, les libéraux provinciaux, donc, font un rassemblement à Laval le 21, donc c'est aujourd'hui.
1: Oui.
2: Et je crois qu'ils ont envoyé les invitations par courriel at large.
1: Et par téléphone, j'ai été appelé, moi.
2: Et donc, ils essaient de faire un statement.
1: Ouais.
2: Encore trois mots anglophones dans la même phrase, je m'excuse.
1: Non.
2: Mais essaye de faire un gros rassemblement. Donc, quand j'ai des gens de la Rive-Sud qui envoient des courriels pour aller à Laval,
1: ouais.
2: Surtout
1: et
2: quand traverser la ville...
1: Des téléphones. J'ai pas Charles Milliard en personne qui m'a invité.
2: Alors, ils essaient de faire un grand rassemblement pour une couverture. Écoute, veux-tu y aller? On va y aller comme commentateur.
1: Je garde ça simple, sans façon. Je suis neutre.
2: Mais traverser la ville maintenant avec les championnats de cyclistes, c'est pas
1: facile.
2: Nécessairement...
1: Ouais. Il y a du monde. On s'arrête un petit peu, si tu le veux bien. Hein?
2: On
1: le
2: va
1: temps
2: changer
1: d'aller jouer dans le trafic,
2: parcours.
1: Ouais, puis changer de parcours. On saute sur un autre bicycle au retour. Rentrée parlementaire à Ottawa. Tiens donc, toujours avec Patrick Clune.
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1: Voyons voir. 25 en direction sud. On est à la hauteur de Beaubien, pare-choc à pare-choc, dès le départ. Alors, c'est pas bien, bien compliqué, là. Je vous dirais facilement la cinquantaine de minutes. On regarde aussi depuis Boucherville, depuis Longueuil, principalement, là, sur la 132 pour atteindre la proximité du tunnel à courbe Marie-Victorin et compagnie. Il y a bouchon qui commencerait à la hauteur de Jean-Paul Vincent, surtout voie de gauche, pas simple pour prendre le tunnel ce matin, pas simple pour prendre Jacques Cartier, c'est par choc à par choc, là aussi on sait que avec ces courses de vélo, c'est les championnats du monde, ça sera pas simple du côté de entre autres, du côté de Bleury à Tataken et compagnie, là il va y avoir des courses dans ce secteur-là avant de se diriger un petit peu plus vers le Vieux-Montréal en particulier, alors si vous amenez par le pont Jacques-Cartier au sortir, ça va être compliqué, puis on peut le constater déjà sur Delormier et même au-delà, Sherbrooke et compagnie, pas simple du tout, Maisonneuve, n'en parlons même pas. On regarde Saint-Lambert-Victoria, là aussi, ça fonctionne au ralenti voie maritime, et puis le pont Samuel-le-Champlain dans les deux directions, c'est comme ça depuis le début de la matinée, à éviter, évidemment, il sera fermé éventuellement, puis on le voit là, parce qu'il y aura les coureurs qui vont rouler là-dessus cet après-midi. Donc, ce matin, on va pas du côté du pont Samuel-le-Champlain. C'est cet après-midi, les gars, U23. Ce matin, c'est les filles. C'est un autre tracé. Ça commence à 9h que cette course. Donc, voilà, matinée un petit peu compliquée. Ce matin, ça va être comme ça toute la semaine. Si vous pouvez prendre le transport en commun, let's go, c'est le temps d'en profiter. Sinon, ben, essayez de négocier du télétravail. Ça se peut aussi pour certains d'entre vous. Ça peut alléger un petit peu la rentrée du côté de Montréal. D'est en ouest sur la 40 à la hauteur de Papineau. Incident, on peut le voir, là, c'est pare-choc à pare-choc dans ce secteur-là. Pas si mal quand même à la hauteur de Saint-Laurent. Par contre, ça bouchonne allègrement direction 40 depuis la 15. Là, on nous dit incident aussi dans ce secteur-là. Soyez prudents, 8h41. Circulation de Bonheur le matin.
0: De Bonheur
1: 15 degrés, alternant soleil-nuage pour aujourd'hui. On peut le voir, là, il fait 12 degrés présentement. Puis on est déjà dans l'alternance soleil-nuage ce matin, voilà.
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1: 8h43, voilà, donc c'est Delabarre.
2: Oui, excusez-moi, ouais, alors sur la rue Delabarre, autour du métro Longueuil, ouais. Quand on débarque la 132 pour aller soit chercher Saint-Charles et autres, là, il y a présentement une immense grue qui est okay. En train de changer probablement un truc de climatisation en haut d'une tour résidentielle.
1: Tu ne les as pas demandé.
2: Non, mais il y a un feu automatique pour laisser passer une voie. Non,
1: c'est comme
2: donc,
1: ça, on avait
2: ça
1: besoin
2: ralentit.
1: De ça. En plus.
2: Alors,
1: mais la vie continue.
2: La vie continue.
1: Malgré le vélo.
2: Hey.
1: Bon, rentrée parlementaire
2: et
1: à Ottawa,
2: oui.
1: Signe que la vie continue.
2: Monsieur Carney qui va faire une journée à la Chambre des communes puis partir.
1: Oui, il s'est fait reprocher ça par M. Poilievre hier. Hein?
2: Oui, bien écoute, il est là 25%
1: c'est
2: du
1: pas,
2: temps.
1: C'est pas en Europe le Parlement, c'est à Ottawa.
2: Oui, bien en fait, ouais. C'est un petit peu comme Michael Ignatieff qui était là seulement 25% du temps à l'époque. Alors, dans M. Carney, il est plus là.
1: Ben, pour le bon motif quand même.
2: Ah, écoute, il
1: pour
2: voyage très bien, il travaille.
1: Du monde.

0: Monsieur Boulry. Oui, c'est vrai, t'as raison.
1: Laurier-Sainte-Marie pour remplacer Monsieur Guilbeault.
0: Oui.
1: Et dans Saint-Hyacinthe pour le candidat qui a décidé d'aller changer de palier de gouvernement, d'aller okay. du fédéral au provincial. Et présentement, les premiers sondages qui sont présentés.
0: C'est un bloquiste qui était là?
1: C'est un bloquiste qui était là.
0: Qui s'en va au PQ.
1: Exact.
0: Okay.
1: Simon-Pierre Savard-Tremblay, quelque chose. C'est un autre composé similaire.
0: Ouais, donc, un qui pourrait être nos enfants. C'est ça que ça veut dire.
1: Et ce qui est intéressant, c'est que présentement, les libéraux mènent dans les sondages dans Rosemont-la-Petite-Patrie. Le Bloc est troisième, NPD deuxième. Puis là, il y a des sondages qui viennent de sortir pour Saint-Hyacinthe, où le Bloc mène, mais seulement par 3 points sur les libéraux. Alors, quand on regarde présentement au Québec...
0: C'est jouable.
1: Quand on regarde au Québec, les libéraux sont en avance avec 52 % des votes. La dernière fois qu'il y a eu un libéral dans Saint-Hyacinthe, Bagot, Acton, c'est ma mère qui l'avait battu, ma mère André Champagne, en 1984. Parce que depuis ma mère avait gagné jusqu'à 93, ensuite le Bloc a gagné. Il y a eu la vague orange en 2011 où ça a été le NPD, mais il n'y a pas eu de libéral dans Saint-Hyacinthe depuis les années 80, le début des années 80. Alors, mais là, ils sont 3 points en arrière. Alors, ça va être fort intéressant.
0: Pourquoi ce secteur-là vote jamais comme le pouvoir?
1: Ben, je pense qu'à l'époque...
0: c'est pas vrai, parce qu'à l'époque où ta mère était députée...
1: Ça a été 9 ans pour les progressistes conservateurs. Puis, je dirais que Saint-Hyacinthe-Ville était libéral, tandis que les secteurs agricoles étaient conservateurs puis sont devenus par la suite bloquistes.
0: Des relents de l'époque peut-être de M. Duplessis, entre autres.
1: Je pense
0: Union nationale.
1: Mais ce que je trouve fort intéressant, c'est pour le Bloc, avec la défaite dans Terrebonne, avec la défaite dans Chicoutimi-le-Fjord, s'ils sont en arrière dans une circonscription qui pourrait être naturelle pour eux, Rosemont-la-Petite-Patrie, puis s'ils doivent se battre dans Saint-Hyacinthe, ça va être fort intéressant de voir comment ce tango électoral va avoir lieu. Alors, les partiels vont être appelés. Puis je dirais, juste pour en même temps rajouter le point d'interrogation, en Ontario, Brantford, qui est conservateur depuis 20 ans, depuis 2006, ça va être fort intéressant de voir si les libéraux peuvent gagner cette circonscription-là. Parce que ça va être M. Poilievre, tu vas avoir perdu Chicoutimi-le-Fjord. Si tu perds Brantford...
0: Ben, vu si tu t'es emprunté, M. Poilievre, on va se le dire, là.
1: Alors, tu sais, je pense qu'il y a assez de conservateurs pour signer, pour avoir un vote, à savoir s'ils veulent l'expulser ou pas comme chef à l'intérieur du caucus, mais il n'y a pas tout le monde. Ouais. Mais tu le remplaces par qui?
0: C'est très bon, non?
1: À mon âge, je pense pas que c'est... on va laisser les jeunes prendre ça. Ouais.
0: Qui peut prendre le relais?
1: Il n'y a personne. Ouais. Puis est-ce que ça va être un des députés dans le regroupement de M. Scheer? Tu sais, on ne sait pas exactement. Alors
0: Puis M. Carney est tellement fort, fait que c'est pas un bon moment pour n'importe qui d'autre qui aspire à devenir chef, éventuellement premier ministre, de se montrer tout de suite. Là.
1: Ben, M. Carney, qui gouverne comme un progressiste conservateur...
0: Ouais.
1: T'sais,
0: c'est hasardeux.
1: Si un candidat, un chef conservateur avait proposé ce que M. Carney est en train de mettre en application, il ne serait jamais élu, puis on dirait qu'il y a un agenda caché.
0: Les temps changent. c'est ça qu'on se dit, évidemment. Rentrée parlementaire, il va être question de quoi? Guerre commerciale, principalement?
1: Oui, mais il va y avoir de nouveaux projets de loi qui vont être présentés pour simplifier toutes les périodes d'approbation de grands projets.
0: OK.
1: Projet de loi pour revoir les lois du travail. T'sais, on a eu certains dossiers aériens, entre autres, qui ont été problématiques. Alors, peut-être revoir la façon. Les syndicats ne seront pas contents. Ça veut dire que le NPD a peut-être une chance d'aller gruger du vote.
0: Intéressant.
1: Là-dedans, il va y avoir probablement des dispositions sur l'environnement aussi qui vont être présentées. Alors, là, ça va être voir comment le Bloc, le NPD, puis tu sais, il y a toujours les résidus, si je peux le dire ainsi, des députés pro-Trudeau dans le caucus libéral, qu'on n'entend pas vraiment parler présentement. Là, on se souviendra, à un moment donné, qu'il avait écrit une lettre à M. Carney, puis ça avait été fuité à des journalistes des médias légitimes qui en ont parlé, mais qui n'ont jamais dévoilé le nom des députés qui avaient signé le bas de la lettre. Ça, je pense que ça aurait été intéressant.

0: intéressant de savoir qui n'était pas content.
1: Effectivement.
0: Alors, mais en même temps, M. Carney, si une élection serait appelée ce matin, il gagnerait 240 sièges. Alors,
1: c'est ce qu'on veut. Quand ça va bien, ça va bien, mais bon, à un moment donné, quand ça va mal aussi.
0: Conservateurs perdraient la moitié de leurs sièges, le Bloc en perdrait 5-6. Tu sais, je veux dire.
1: Mais faut être rusé quand même. Faut jouer ça. Présentement, faut être rusé.
0: Ça va être.
1: Dire des choses, mais la façon de le dire va compter. On les regarde aller, bien sûr. Écoute-tu le débat, toi, dans les prochaines minutes? On est dans Montarville, même si tu n'habites pas Montarville.
0: Non, je suis dans la porte.
1: T'es dans Pierre-Laporte.
0: Oui, maintenant, le nouveau nom. Oui,
1: donc,
0: tout à fait.
1: On va accueillir 3 candidats. Madame Roy n'y sera pas, cependant.
0: Ah, ça, Nathalie Roy, c'est intéressant, tout ça, parce qu'elle veut être présidente de la Chambre, donc elle évite d'avoir des débats partisans.
1: Ta mère là, était au fédéral, présidente. Est-ce qu'elle se tenait loin de ça en campagne
0: En élection, c'est différent que durant la période. Hein. Puis habituellement, il y avait cette pratique où tu n'allais pas dans les circonscriptions où il y avait le président ou le vice-président de la Chambre pour faire des représentations partisanes.
1: OK.
0: Mais il y avait toujours des gens qui brisait la tradition, okay. Là, mais habituellement, le
1: c'est
0: président...
1: C'est ça pour toi, selon toi, qu'elle n'y est pas...
0: je pense qu'elle veut se maintenir virginité électorale,
1: aux autres partis.
0: Espérant qu'à l'intérieur d'un parlement minoritaire, elle aurait la chance de reprendre la présidence. Parce que, tu sais, c'est toujours important. Dans un gouvernement minoritaire, où tous les votes comptent, des fois, le parti au pouvoir veut pas perdre un vote, donc va choisir un président qui est d'une formation minoritaire.
1: J'aime ça. Je pense que ça explique bien des choses.
0: Oui. Ouais. Alors, elle veut, je pense que les gens, autant lorsqu'elle était ministre de la Culture, ça n'a pas été facile pour elle, autant que comme présidente, je crois qu'elle a pu maintenir les débats d'une façon plus honorable. Ils ont changé certaines des pratiques sur les applaudissements et, tout ça. Mais je peux comprendre pourquoi qu'elle a décidé. Mais je pense qu'en période électorale, elle devrait quand même participer à communiquer avec les électeurs.
1: Voilà. Tout ça pour vous dire que ça sera un péquiste, un libéral et un indépendant ce matin qui seront là.
0: Préparez votre crayon. Les votes par anticipation commencent ce week-end.
1: Merci Patrick Clown.
0: Bonne semaine.
1: Bonne semaine. Bonne
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1: Ici Henri-Paul Raymond, voici votre bulletin d'information. Le sommet électoral 2026 de l'Union des municipalités du Québec a permis aux maires des municipalités d'obtenir certaines réponses à des interrogations vendredi au Centre des congrès de Québec. Les municipalités québécoises voulaient des engagements clairs avant les élections, particulièrement autour de 6 grandes priorités du monde municipal. Parmi celles-ci, il y a la création d'un fonds dédié à l'entretien et au maintien des infrastructures municipales. Les chefs proposent sommairement de modifier le financement des infrastructures municipales. Québec solidaire réserverait 2 milliards de dollars au PQI, tandis que le PLQ porterait la part municipale à 8 %. Le PQ veut revoir l'arrangement fiscal. 3 chefs aboliraient l'obligation de céder gratuitement les terrains scolaires. En itinérance, QS consacrerait 6 000 logements aux itinérants, tandis que le PQ investirait 1 milliard de dollars sur 4 ans. L'équipe Christine Fréchette promet d'investir 26 millions de dollars sur 4 ans pour pérenniser le réseau de navettes fluviales dans la région métropolitaine. La saison serait aussi prolongée jusqu'au 1er novembre afin d'offrir cette option de transport collectif plus longtemps, indique l'annonce faite par la chef de la CAQ. Ce coup de pouce gouvernemental, si Mme Fréchette est reportée au pouvoir, survient après plusieurs années de projets pilotes et une hausse importante de l'achalandage. D'ailleurs, les données récemment publiées indiquent qu'en 2025, les navettes ont enregistré plus de 543 600 déplacements. Il s'agirait d'une augmentation de 15 % en un an et cinquième record consécutif. Les discussions concernant le réaménagement de la route 132 sont sur la table depuis plus de 30 ans et les villes de Delson, Saint-Constant et Sainte-Catherine invitent les candidats dans les circonscriptions de Sanguinet et de la Prairie à s'unir pour faire de ce projet une priorité absolue. Les maires de Delson, de Saint-Constant et de Sainte-Catherine placent d'ailleurs cet enjeu au centre des promesses de la campagne. L'urbanisation de la route 132 va rendre ce tronçon plus sécuritaire, fluidifier la circulation et encourager la mobilité active tout en stimulant l'économie et le développement du territoire. Ce couloir est situé entre l'autoroute 730 à Sainte-Catherine et la rue principale à Delson. La période de réserve électorale bloque le projet de la route 132. Les municipalités exigent que le nouveau gouvernement priorise sans délai cette route. Deux voies de circulation sont fermées sur le boulevard Taschereau en direction ouest à Longueuil de ce 21 septembre jusqu'au 2 octobre. Des travaux sont réalisés par Énergir afin d'installer une nouvelle conduite de gaz. Les deux voies de droite deviennent ainsi interdites à la circulation entre l'entrée de l'hôpital Charlemagne et la rue Mary. La fermeture a débuté donc ce lundi à 3 heures et doit se poursuivre jusqu'au 2 octobre 16 heures. L'accès à l'hôpital demeure toutefois ouvert. Ces entraves se trouvent cependant à réduire la capacité de circulation dans le secteur très fréquenté et pourraient entraîner des épisodes de congestion particulièrement aux heures achalandées. Le projet de construction d'un complexe multilogement sur le site de l'ancienne piscine seigneuriale franchit une nouvelle étape à compter de ce 21 septembre à Saint-Bruno-de-Montarville. Le chantier qui s'amorce risque d'entraîner plusieurs entraves sur le boulevard seigneurial Est. D'abord, le trottoir situé du côté du chantier ferme dès ce lundi et jusqu'au printemps 2027. Les piétons sont appelés à utiliser celui de l'autre côté du boulevard. C'est complet pour ce bulletin. 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
1: 9h11, bienvenue à ce débat de Montarville. La semaine dernière, on rencontrait les candidats et candidates dans différents partis, jour après jour. Et cette semaine, ça et là, il y aura des débats. Il y en a un autre prévu, je pense, ce mercredi dans l'émission de Les Tourneaux. On va parler avec les gens de Vachon. Et puis, il y aura des rencontres, évidemment, de candidats et de candidates à travers tout ça. Alors, aujourd'hui, dans Montarville vont se confronter trois candidats. Alors, Jean-François Cloutier pour le Parti québécois. Jean-François Cloutier, on le rappelle, est journaliste. Et, il a travaillé pendant 13 ans au bureau d'enquête de Québécois. Au cours de sa carrière, il a participé à la publication de nombreux dossiers d'enquête importants, notamment sur l'évasion fiscale et la corruption. Bonjour Jean-François Cloutier. Rebonjour, puisqu'on s'est parlé la semaine dernière.
2: Oui, bonjour.
1: Du Parti québécois. Mathieu Lavoie, du Parti libéral du Québec. Mathieu Lavoie, lui, a grandi à Boucherville, où il a notamment fréquenté l'école de la broquerie au primaire. Son parcours l'a mené de l'enseignement universitaire à la création musicale, puis à l'entrepreneuriat dans le secteur du jeu vidéo au Québec, comme à l'international. Il est père de deux enfants marathoniens, etc., etc. Il a choisi de s'engager en politique. Merci d'être là, Mathieu.
2: Bien, merci pour l'invitation.
1: Monsieur Cloutier, vous habitez Saint-Bruno-de-Montarnier.
2: Saint-Bruno, exactement.
1: De votre côté.
2: Exactement.
1: Sylvain Bouchard, lui, on ne l'a pas rencontré encore. Un indépendant, donc candidat indépendant dans Montarville, résident de Boucherville depuis 30 ans. Sylvain Bouchard est candidat indépendant dans Montarville. Il a travaillé 27 ans chez Provigo, notamment au siège social, et compte 15 ans d'expérience comme courtier immobilier et hypothécaire. Bonjour, monsieur l'indépendant. Comment allez-vous?
3: Ça va très bien, merci.
1: Parlez plus proche du micro, ne gênez-vous pas. Ça va bien?
3: Ça va très bien, merci.
1: Merci d'être là. Des invitations ont été lancées, entre autres, à la députée actuelle, Mme Nathalie Roy, qui n'a pas voulu participer au débat, de même que, au fil de Québec solidaire non plus, conflit d'horaire, semble-t-il, et à d'autres candidats et candidates, également les conservateurs, entre autres, ça a été un refus la semaine dernière pour participer aux différentes rencontres. Tant et si bien qu'on se retrouve avec trois candidats ici, triés sur le volet, rien de moins. Alors, et on déplore l'absence, évidemment, de Mme Nathalie Roy, entre autres. Voilà. Le tirage au sort a eu lieu aussi. Donc, sachez-le, c'est des questions sur différents sujets qui seront posés à nos candidats. C'est Monsieur Lavoie qui a pigé le numéro 1, qui va commencer à répondre à nos questions. À la suite, ce sera Monsieur Cloutier. Par la suite, ce sera Monsieur Bouchard. Des questions sur différents sujets vous seront posées. Vous aurez une minute pour répondre. J'allais dire, vous n'aurez qu'une minute. Vous allez voir qu'une minute, c'est plus long des fois qu'on pense. Vous aurez une minute pour répondre. Et à la suite de quoi, vous pourrez vous relancer, vous pourrez parler, vous pourrez poser des questions aux gens. Je vous inviterai à le faire. Sinon, j'interviendrai aussi de mon côté. Je signale au passage aussi que des questions du public nous ont été amenées, notamment, et pas que du public qui nous écoutait ce matin, qui nous envoyait quelques questions. Il y a également le maire de Saint-Bruno qui a des questions à poser, les gens de la Chambre de commerce et d'industrie de la Rive-Sud, entre autres, et des gens de la CDC de l'agglomération de Longueuil aussi, qui avaient des questions à poser. Donc, au fil du débat, je tenterai de les faire entendre également de mon côté. Voilà, on commence par une première question sur le coût de la vie et le logement abordable. Alors, la question, la voici. Que propose votre parti pour permettre aux jeunes familles, aux travailleurs et aux aînés de continuer à vivre dans leur communauté? On commence avec M. Mathieu Lavoie. Vous avez une minute. M. Lavoie est candidat pour le Parti libéral du Québec.
2: Ben merci pour la question. Merci aussi pour l'invitation. Je peux vous dire tout de suite, pour le coût de la vie, comme père de famille, je partage vraiment la consternation des gens. On le voit, le coût du panier d'épicerie est extrêmement cher là, pour une famille de quatre. Une épicerie par une semaine, ça peut être minimum 250 à 350 $, ce qui est assez épouvantable par année. Puis dans les catégories qui coûtent très cher, on parle du logement dans Montarville, c'est minimum 1600 $ à 2400 $ par mois pour un 4,5. C'est insupportable. Je rencontre des gens aussi qui sont pères de famille, monoparentales, ils n'ont pas les moyens. Alors, qu'est-ce qu'on offre? Bien, d'une part, pour ce qui est du logement, là, nous, il faut qu'on s'attaque aux causes de l'inflation d'abord, plutôt que juste de redonner de l'argent. On veut absolument mettre en place des outils pour faire la construction de 100 000 logements à terme pour établir l'offre et la demande. Et 40 000 de ces logements-là, en 4 ans, vont être pour du logement abordable, du logement social. Et puis, il faut qu'on fasse baisser les prix des aliments à la source. Ça, c'est quand même essentiel.
1: En terminant, M. Lavoie.
2: En terminant, je veux dire, il faut attaquer les transports aussi. On en a parlé dans les transports en commun. C'est vraiment trois des gros volets, le logement, le transport et le panier d'épicerie.
1: Merci à vous. Merci à vous, Monsieur Lavoie du Parti libéral. On parle maintenant à Jean-François Cloutier du Parti québécois. On vous écoute, Monsieur.
4: Oui, ben, je suis convaincu que pour réduire le coût du logement, il y a une manière de le faire qui est très simple, c'est d'augmenter l'offre de logement, de construire davantage. Et pour ça, nous, on a des mesures très, très claires. En fait, on veut baisser, en fait, le fardeau fiscal des entreprises qui inclut les entreprises de construction. Nous, on veut réduire de 20% le coût, là, la facture fiscale pour les PME au Québec. On pense que ça va aider à stimuler ces entreprises. On veut réduire aussi la paperasse, en fait. Il y a beaucoup, beaucoup de paperasse quand on veut construire des maisons au Québec. On veut s'attaquer à ça. On veut réduire aussi le code du bâtiment. En fait, on veut simplifier le code du bâtiment de manière à faire en sorte qu'il y ait moins d'obstacles, moins de barrières pour qu'un projet, par exemple, un projet domiciliaire qui marche bien dans une région puisse être appliqué dans d'autres régions, dont Montarville, Saint-Bruno, Boucherville, faciliter la construction de nouvelles habitations. Puis par ailleurs, ben nous, on veut aider les aînés à rester chez eux le plus possible, en fait, en stimulant les soins à domicile. C'est quelque chose qui n'a pas été beaucoup développé dans les précédents gouvernements. Et nous, je suis convaincu là, que c'est une manière là, de faire en sorte que les gens puissent demeurer à la maison plus longtemps.
1: Terminant, M. Cloutier. Vous avez terminé?
4: Oui, j'ai terminé.
1: C'est fantastique. On rentre dans le timing. On vous écoute, M. Bouchard. Donc, Sylvain Bouchard, lui, est candidat indépendant. On le rappelle.
5: Ben, pour moi, là, pour débuter, lorsqu'on parle de logement, il faut arrêter de regarder uniquement sur le nombre de portes qu'on veut construire. Il faut aussi regarder les coûts réels aux citoyens. Un logement peut être qualifié abordable, puis il peut être superficié, mais il reste que trop cher pour des aînés, trop cher pour des familles, trop cher pour des personnes vivant seules à revenu fixe. C'est qu'il faut, je crois qu'il faut laisser davantage de place à l'entreprise privée, soutenir les OBNL, les organismes qui réalisent les projets. Il faut aussi que les gouvernements arrêtent de mettre des bâtons dans les roues, des promoteurs avec des délais trop longs, procédures complexes, et puis des frais qui viennent augmenter directement les coûts. Parce que au bout du compte, là, tous ces coûts supplémentaires-là se retrouvent dans le prix des propriétés à vendre puis dans le prix des logements. Mais il ne faut pas improviser la construction. Construire davantage, oui, mais improviser 100 000 logements sans aborder, connaître les besoins régionaux et prévoir toute la route de transport collectif, les écoles et le reste.
1: En terminant, monsieur.
5: C'est important.
1: Jean.
5: Pour les aînés, moi, je dis qu'on a besoin de bâtir des immeubles pour les aînés à prix abordable, pas bâtir des immeubles de luxe.
1: Parfait. Question?
2: Ben en fait, je pense qu'on parle pas d'improviser non plus là quand on parle de construire un logement.
1: Oui.
2: À Monsieur Bouchard, là, vous dites qu'il faut pas improviser. Alors c'est quoi le plan? Sinon la SCHL demande qu'on construise 95 000 logements à terme. Donc c'est pas de l'improvisation de répondre à cette demande-là par un autre chiffre qui est ambitieux, mais avec un plan d'utiliser du préfabriqué puis de développer l'industrie du préfabriqué au Québec pour être capable de diminuer les coûts de construction.
5: La SCHL dit des catégories de chiffres dans leurs études, tout ça, puis le besoin. Mais d'un autre côté, si vous sentez visible, parce que j'ai parlé de 100 000, j'aurais pu parler de 500 000. Moi, qu'est-ce que je veux dire, c'est que lorsqu'on construit dans une ville, il faut que ça soit planifié. Puis il faut que ça réponde aux besoins. Puis il faut que ça réponde à des besoins de prix abordables.
2: Je pense que là-dessus, tout le monde est d'accord ici. Là. Je veux
5: dire, moi, je dis que lorsqu'on improvise, ça soit partout au Québec, dans les villes, faut pas improviser, faut planifier les infrastructures pour que ça puisse bien oui. se bâtir avec l'accord des citoyens.
4: Parfait. Je suis assez d'accord. Je pense que, en fait, le problème qu'on a en ce moment, là, que moi, je constate, c'est que on arrive à construire certaines unités. Le problème, c'est que souvent, ces unités-là sont vendues 2 500 $ par mois, par exemple. On loue ça. Même on m'a dit qu'il y a des immeubles, il y a des appartements qui ne trouvent pas preneur à ce prix-là, alors qu'il y a beaucoup de gens qui se cherchent un logement. Donc, le problème est vraiment au niveau de l'abordable, je pense. C'est ça, il faut trouver des façons.
1: Déréglementer, il n'y a pas un danger, là? D'ouvrir la porte aux promoteurs privés, aux privés complètement. Il n'y a pas un danger de ce côté-là. J'entends souvent les candidats dire qu'il faut déréglementer, il y a trop de règlements, mais ils ne sont pas là pour rien nécessairement.
4: Bien, en fait, je pense que c'est peut-être mieux réglementé. Moi, j'ai fait, comme journaliste, j'ai fait des dossiers sur des immeubles qui étaient terriblement mal construits dans l'état actuel des choses. J'ai fait un dossier sur un projet, notamment à Boisbriand, qui était catastrophique. On avait des unités qui avaient été construites il y a 15 ou 20 ans qui étaient pratiquement à détruire complètement. Donc, est-ce que le code du bâtiment répond bien aux exigences en ce moment? moment, est-ce qu'il n'y a pas des choses qui sont inutiles qu'on peut enlever et peut-être renforcer certains aspects pour s'assurer qu'on ait effectivement des constructions de qualité, mais il faut absolument trouver une façon de faire en sorte que ça coûte moins cher de construire. Il y a eu une explosion des coûts de construction au Québec dans le domaine de l'immobilier et c'est plus élevé même qu'ailleurs dans le reste du Canada, donc il faut trouver la solution
1: à ça. Merci à vous.
2: Là-dessus, on est d'accord, puis encore on revient, il faut développer une industrie du préfabriqué au Québec parce que c'est une très bonne manière de diminuer les coûts. Puis oui, en effet, déréglementer, quand on a rajouté autant de règlements pendant le mandat de la CAQ, puis on voit les résultats, bien, à un moment donné, il faut revenir en arrière puis se poser les vraies questions sur qu'est-ce qui est nécessaire.
1: Merci à vous, monsieur Lavoie. On continue de notre côté. Une deuxième question qui concerne le système de santé, santé, médecins, famille et services aux aînés. Quelles mesures concrètes proposez-vous pour améliorer l'accès aux soins dans Montarville, particulièrement pour les aînés? Ce coup-ci, on commence par monsieur Jean-François Cloutier, suivra monsieur Bouchard et monsieur Lavoie terminera.
4: Alors, on
1: monsieur.
4: Préconise une approche fondamentalement différente de celle de la CAQ en matière de santé. La CAQ a amené la centralisation du système de santé à un niveau qui n'était jamais vu encore. Nous, on veut avoir une approche beaucoup plus décentralisée, donner du pouvoir aux gens qui sont le plus proches sur le terrain, et ça veut dire des gens qui sont sur le terrain dans Montarville. Par ailleurs, nous, on a un volet aussi de soins à domicile qui est très important. En fait, on veut s'assurer que les gens, en fait, tous les gens, quand on leur demande, même les personnes âgées, où voulez-vous vieillir, le plus souvent, elles nous disent, on veut vieillir à la maison. Donc, est-ce qu'on est capable d'offrir des services, des équipes mobiles? J'ai parlé à des médecins là, qui me disent qu'effectivement, il y a des projets pilotes très intéressants dans d'autres régions où on a des équipes assez spécialisées de gens qui s'en vont offrir des soins à domicile de manière à faire en sorte que les gens puissent rester le plus longtemps possible chez eux et désengorger comme ça le système de santé, les hôpitaux, la fameuse urgence, en fait. Il y a aussi tout le côté des CLSC, en fait. Nous, on veut renforcer les CLSC, faire en sorte qu'on puisse se rendre à un CLSC, avoir des rendez-vous, pas seulement avec des médecins, mais aussi avec des spécialistes, des ergothérapeutes, tout ça. Et ça, je pense que ça va aider.
1: Merci à vous, M. Cloutier, du Parti québécois. Donc, M. Bouchard, indépendant, veut vous entendre à ce sujet. Allez-y. C'est à vous, M. Bouchard.
5: Bien, en santé, ma priorité serait l'accès de première ligne. Les citoyens doivent obtenir rapidement des rendez-vous près de chez eux sans être obligés de se rendre à l'urgence pour des problèmes poursuivis et traités. Puis, au niveau du service pour les résidents en personnes âgées, moi, je suis complètement en faveur. Il faut mettre encore plus d'argent là-dedans. Il faut former encore plus des gens. Puis, moi, je sais c'est quoi être préposé aux soins à domicile parce que mon père, il l'a été. Mon père est décédé le 31 ans, mais mon père était préposé, puis j'ai vu comment il tenait ça à cœur, tout ça. C'est que moi, je suis réellement d'accord à ça. Puis aussi, faut regarder au niveau de l'immigration. On a des gens qui sont présentement diplômés, tout ça. Faut rendre encore plus facile, mais avec des bons contrôles, l'accès à ces gens-là. Ils peuvent venir pratiquer, exercer leur profession au Québec, mais en gardant un contrôle sévère pour la sécurité, t'sais, exigeant pour la sécurité de nos citoyens. Puis le plus bel exemple que je peux vous dire...
1: Terminant, monsieur, allez-y, monsieur.
5: Il existe le programme de qualification pour pharmaciens. Ma femme de l'Équateur l'a suivi. Faut regarder des programmes comme ça pour l'impliquer partout.
1: Donc, davantage de programmes. Merci infiniment, monsieur Bouchard, candidat indépendant. On termine ça avec monsieur Lavoie du Parti libéral. On vous écoute.
2: Je pense qu'on est tous d'accord qu'il y a des énormes problèmes en santé, particulièrement dans Montarville, où les soins de santé d'urgence sont très peu accessibles. Je dirais l'hôpital Pierre-Boucher, qui est un des hôpitaux les plus engorgés de la Montérégie, et la Montérégie est à une des régions les plus engorgées au Québec. Donc, déjà, là, tout le monde est d'accord, il faut travailler sur la première ligne. Et pour nous, la télémédecine ou la télésanté, on dit télésanté d'ailleurs parce que c'est pas que des médecins, on peut avoir des IPS, des spécialistes. On va lancer une plateforme de télésanté qui est accessible 7 jours sur 7 pour améliorer l'accès aux soins et puis offrir des meilleures santé, des soins de santé équitables au travers du Québec. Je ne sais pas si vous avez déjà eu ça, là, un enfant fiévreux à la maison, puis vous vous dites, est-ce qu'il faut que j'aille à l'hôpital ou est-ce qu'il ne faut pas? Puis dans le doute, quand c'est notre enfant, on va à l'hôpital. Qu'est-ce qu'on fait? On engorge le système. Au lieu, on prend notre tablette, on pèse un bouton, on parle à un spécialiste de la santé qui nous dit qu'est-ce qu'il y en a. Puis la différence entre le 8-1-1 puis la télésanté, là, c'est qu'on peut avoir un diagnostic en télésanté. Ça fait une énorme différence pour désengorger tout notre système de santé. Ça, c'est une première chose, mais on veut faire de la prévention une véritable priorité en santé en faisant, en augmentant progressivement la part des dépenses jusqu'à 5 %.
1: Voilà, merci beaucoup. Monsieur Lavoie, candidat libéral dans Montarville. J'ai une question tout à fait particulière, à moins que quelqu'un ait une question pour un autre candidat. Là, moi, j'ai une question très particulière de demander, qui a été posée en fait par Sébastien Saint-François, collaborateur de l'émission, qui habite Boucherville. Au cours des derniers mois, le journal de Boucherville a publié une série d'articles faisant état de graves problèmes touchant le CHSLD Jeanne-Crevier, situé sur le territoire de Boucherville et desservant notamment la population de Boucherville. Plus récemment, le 20 août dernier, on apprenait que le journal n'avait toujours pas eu la réaction de Nathalie Roy, députée sortante de Montarville, au témoignage négatif sur la gestion et le climat qui y règne. Si vous êtes élu le 5 octobre, comment comptez-vous intervenir dans le dossier? Rappelons que les résidents et usagers du CHSLD sont parmi les personnes les plus vulnérables de notre société. Monsieur Cloutier.
4: Je vais la prendre, cette question-là, parce que moi, elle m'interpelle en particulier. Évidemment, j'ai lu le reportage, et non seulement ça, j'ai rencontré la dame qui avait écrit une lettre, Mme Huguette Poirier, côté, je suis allé la rencontrer. Et là, ça m'amène à dire, là, je trouve ça regrettable qu'on soit ici aujourd'hui, là, puis c'est rien contre mes collègues, mais je trouve ça dommage qu'on ne puisse pas interpeller en fait la députée en place qui a des propositions. On est en train de critiquer un bilan. Nous, on arrive avec des propositions et on ne peut pas discuter avec quelqu'un qui va devoir un peu défendre quand même ce bilan-là. Et je pense que la première chose dans le dossier du CHSLD Jeanne Crevier, la première chose, c'est d'aller à la source puis d'aller essayer de s'informer de ce qui s'est passé. Ce que j'ai compris, c'est qu'effectivement, il semble y avoir eu des problèmes avec le mari de Mme Huguette Poirier-Côté, qui est maintenant dans une maison des aînés, en fait. Et là, il semble que la situation soit beaucoup mieux. Malheureusement, le problème, c'est que les maisons des aînés, les fameuses maisons des aînés, je veux pas dire que c'est pas bien. Le problème, c'est qu'on ne sera jamais capable de loger tout le monde dans une maison des aînés quand on regarde le coût de construction de ça. Donc, je pense qu'il faut certainement trouver des alternatives. Et oui, il faut s'assurer qu'il y ait une Parfait. Qualité. Je n'ai pas toutes les informations pour le moment, mais c'est sûr qu'il faut regarder ça.
1: Merci, M. Cloutier. D'autres réactions, M. Lavoie, M. Bouchard, à cette question de M. Saint-François?
5: Bien, je vais être honnête avec vous, je l'ai vu un peu, mais quand on parle de maisons comme ça, il faut regarder aussi les impacts.
1: Oui.
5: Puis aussi de regarder que parfois les infrastructures, la bureaucratie empêche d'avancer, faire avancer les choses.
1: Voilà. Ben, on s'arrête là-dessus. Merci beaucoup, M. Bouchard. On a une courte pause. Tiens, donc, on vous rappelle que vous êtes au débat entourant Montarville. On revient dans les prochaines minutes. On va parler d'environnement. Tiens donc, on n'a pas beaucoup parlé d'environnement dans cette campagne-là.
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1: Voilà, ben on continue, Charles Gaudreau, avec vous. Débat dans Monterville. On reçoit les candidats du PQ, les candidats du Parti libéral du Québec et un candidat indépendant. D'ailleurs, c'est avec lui qu'on va commencer la prochaine ronde de questions. On parle ici d'environnement. Jusqu'où êtes-vous prêt à aller pour assurer leur protection face aux pressions liées au développement? On parle de milieu naturel ici. Allez-y, on vous écoute. Sylvain Bouchard, candidat indépendant.
5: Merci pour la question. Je suis en faveur de la protection de l'environnement au milieu naturel, mais dans certains dossiers, il faut être aussi capable de prendre une décision et réaliser les infrastructures que nous avons besoin. Entre autres, dans le déplacement de la voie ferrée Boucherville et Varennes et les autres villes, ma priorité, c'est la sécurité des citoyens. Je veux que le futur tracé choisi minimise les impacts sur les terres agricoles, les milieux naturels et les citoyens. Il faut respecter les règles environnementales. Par contre, je veux pas qu'on recommence des décennies d'études environnementales. Le projet est déjà commencé à contre-cœur. Le gouvernement fédéral dispose maintenant, avec la loi visant à bâtir un Canada ici du projet de la loi C5, d'un mécanisme permettant d'accélérer les processus fédéraux d'autorisation.
1: En terminant, M. Bouchard.
5: Je veux donc que le gouvernement du Québec, le prochain parti élu, regarde et envisage ça pour que toutes les implications des gens, les villes, le gouvernement provincial, les partenaires dans ça, soient impliqués à étudier le projet.
1: Merci à vous. On voudrait vous entendre maintenant, Mathieu Lavoie, candidat libéral.
2: Oui, bien merci. En fait, c'est un sujet dont on n'en parle pas beaucoup pendant cette campagne électorale.
1: Étonnamment,
2: puis,
1: même,
2: en fait, les gens se sentent impuissants par rapport au changement climatique. Et il faut aussi, je pense, diviser la question entre ce qui est le grand débat international puis ce qu'on peut faire au provincial. Puis ce qu'on peut faire au provincial, déjà, il y a comment est-ce qu'on peut faire la lutte au réchauffement. Il faut encourager l'achat global, l'achat local. Et pour ça, ben il faut encourager notre agriculture. C'est une des raisons pour laquelle on s'est engagé à remettre 560 millions de dollars pour moderniser nos fermes. Il y a la responsabilité citoyenne aussi qu'il faut faire, mais le transport en commun, c'est vraiment un des grands éléments. Puis, il ne faut pas oublier l'adaptation. En même temps, on a nos infrastructures, on a des inondations, des vents violents, des pannes d'électricité. C'est une des raisons pour lesquelles on s'est engagé à augmenter la part dédiée de notre PQI de 4,4 à 8 pour permettre justement aux municipalités de mieux s'adapter. Puis, on augmente aussi notre budget global du Plan québécois des infrastructures à 195 milliards.
1: En terminant, M. Lavoie.
2: Ben, donc, essentiellement, il faut être dans l'action puis aussi dans la réaction. Il faut faire les deux. Et puis, je tiens à rappeler aussi que la taxe carbone, c'est quelque chose qu'on compte maintenir, puis que la CAQ, en fait, a cherché...
1: Parfait. Merci, M. Lavoie.
2: OK.
1: On écoute M. Cloutier, candidat.
4: En matière d'environnement, on a une proposition qui, je pense, va vraiment séduire beaucoup de gens dans Monterville. C'est l'idée d'un laissez-passer pour le transport collectif à 95 $, en fait. On calcule là, que c'est une économie pour un résident de Saint-Bruno de 900 $ par année qu'on lui offre. J'ai rencontré, moi, dans le cadre de mon porte-à-porte, des familles qui avaient 2-3 enfants. Puis les gens me disaient, la mère me disait, ben, écoutez, notre facture de transport collectif, là, c'est du 500-600 $ par mois. C'est énorme. Ce n'est pas gratuit, le transport collectif, loin là, surtout quand on habite dans les couronnes comme Boucherville et Saint-Bruno. Et je pense qu'en offrant un laissez-passer à 95 $ pour pouvoir se promener partout au Québec en transport collectif, on va vraiment amener un incitatif qui va faire en sorte que des gens vont délaisser l'auto. Moins de pollution. On désengorge le système routier en même temps. Donc, c'est une proposition qui est vraiment gagnante, qui aide les Québécois dans un moment où on a quand même un peu plus serré, là.
1: Voilà. Merci, M. Cloutier. Là, je vous ai pas entendu sur la protection des milieux naturels.
4: Oui, écoutez, moi, j'aurais quelque chose à dire sur l'environnement. Là, il y a aussi tout le dossier du Mont-Saint-Bruno. Ouais. Actuellement, là, le Mont-Saint-Bruno, je veux vous le souligner, c'est le parc de la CEPAC, en fait, là, qui est le plus achalandé au Québec. Il y a eu vraiment une augmentation de la popularité, mais c'est aussi le plus petit parc, en fait, de la CEPAC. Ça crée une pression, ça, sur l'environnement, sur la montagne du Mont-Saint-Bruno, qui est un écosystème extrêmement important dans la circonscription. Il y a, par ailleurs, des terres fédérales, en fait, des terrains fédéraux, un ancien champ de tir du ministère de la Défense. On nous avait promis que des négociations devaient être entreprises dans les 90 jours suivant l'élection. La dernière élection fédérale, il n'y a rien eu. Nous, c'est certain qu'on va pousser très fort ce dossier-là pour que, éventuellement, ces terrains-là puissent servir à améliorer l'environnement.
1: Terrain contaminé, doit-on le rappeler aussi? C'est un ancien chantier. Bon, on voudrait vous entendre, M. Lavoie.
2: En fait, je veux juste revenir sur l'histoire de la passe à 95 $ parce que ça crée quand même un trou financier qui est assez majeur dans les budgets. Et c'est inefficace si nos services ne sont pas bonifiés. Donc, il faut d'abord bonifier nos services. Puis c'est aussi, ça profite aux riches autant qu'aux moins nantis, là. Je veux dire, nous, on préfère plutôt une approche qui est ciblée. C'est important de le mentionner, là. Et puis, à un moment donné, où trouver tout l'argent quand déjà on dépense 130 millions? Il faut le dépenser. Il faut le rappeler, là, qu'on dépense beaucoup d'argent pour un référendum. Donc, à un moment donné, vos efforts vont être beaucoup concentrés sur le référendum. Et c'est beau dire que vous allez vous concentrer sur d'autres dossiers, mais c'est pas certain. La population est pas convaincue.
1: Une dernière fois, rapidement, M. Bouchard, parce qu'on s'en va vers une autre pause.
5: On parlait d'environnement, on va dans le transport, mais il faut regarder aussi les besoins, les coûts, parce que déjà, nos sociétés de transport, que ce soit dans l'ensemble du Québec, sont déficitaires en grande partie. Merci.
1: Merci à vous. Donc, on s'arrête un petit peu le temps d'une courte pause. L'art de conjuguer un sujet environnemental, sujet de transport et un sujet de sécurité routière. Non pas routière, mais ferroviaire. Voilà, on a joint ça ensemble. On va à la pub.
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1: Charles Gaudreau avec vous sur cette musique qui rappelait un peu jazz. Hein? Vous trouvez pas qu'il y a quelque chose de dramatique dans tout ça? Bref, nous autres, au contraire, on veut vous informer de façon sympathique, amicale. Je pense que jusqu'à maintenant, le débat se déroule de belle façon. J'ai une question pour vous concernant l'agglomération, les quotes-parts et compagnie. Elle nous vient du maire de Saint-Bruno-de-Montarville, Ludovic Grisé-Farran. Le modèle actuel de l'agglomération de Longueuil est souvent perçu comme inéquitable par les villes liées, notamment en raison du partage des coûts et du poids décisionnel. Considérez-vous que le modèle actuel est équitable? Sinon, que proposez-vous concrètement pour corriger ces inéquités? Seriez-vous favorable à revoir le fonctionnement de l'agglomération en vous inspirant davantage d'un modèle de type MRC avec une plus grande autonomie des municipalités ou encore appliquer davantage le principe d'utilisateur-payeur afin que chaque ville contribue davantage en fonction des services qu'elle utilise réellement? On recommence avec l'ordre du début avec M. Mathieu Lavoie du Parti libéral. Je vous écoute.
2: Merci à M. Grisé pour la question. Comme le sait très bien M. Grisé, c'est un enjeu qui est très sensible, qui est aussi très complexe. Ça se répond difficilement en une minute. On nous parle souvent que dans Montarville, on est 10 % de la population, on paye 15 % des coûts. Une chose est certaine, la population ressent le besoin de recevoir sa juste part des services et des décisions à la hauteur de ses contributions. Ce qui est important, c'est que je m'engage d'être à l'écoute des élus locaux et de collaborer avec eux afin d'examiner attentivement le dossier, notamment sous l'angle de la gouvernance et de l'équité des quotes-parts.
1: Merci beaucoup, Monsieur Lavoie. Monsieur Cloutier du Parti québécois, on vous écoute.
4: Ouais, ben je vous dirais de manière générale, le Parti québécois est en faveur de la décentralisation. On l'a dit. Moi, je suis aussi en faveur personnellement du principe de no taxation without representation. Je pense que il semble y avoir effectivement des problèmes avec le conseil de l'agglomération. C'est pas nouveau d'ailleurs. Dès 2018, en fait, Madame Roy, qui est la députée actuelle, s'était engagée à régler le dossier. Ça ne semble pas avoir été fait. Donc, pour l'instant, moi, ce que je peux dire, c'est que je vais être à l'écoute. Je vais être à l'écoute de manière très très active des différents acteurs là-dedans. En même temps, toute l'idée de l'agglomération, je pense qu'il y a quand même quelque chose de bien là-dedans. L'idée de mettre en commun certaines ressources, d'avoir un forum là où tout le monde peut prendre la parole, mais c'est certain que je suis conscient de la problématique, puis c'est certain que je vais me mettre à l'écoute. Et encore là, c'est important qu'il y ait une bonne représentativité. Il y a clairement quelque chose qui ne fonctionne pas bien en ce moment.
1: Merci beaucoup, M. Cloutier du Parti québécois. M. Bouchard, M. l'Indépendant vous écoute.
5: Ben, moi, comme indépendant, je ne peux pas rien lui promettre parce que je ne suis pas un parti, je ne serai pas au pouvoir. Par contre, une chose que je peux lui dire, ce qui sera en collaboration avec ses demandes avec la maire de Boucherville, ben moi, je trouve qu'on pourrait faire un bon trio, les trois, en travaillant ensemble pour régler, pour une fois pour toutes, ce problème-là. Merci.
1: Merci, M. Bouchard. On s'en va vers une question concernant la sécurité ferroviaire maintenant. À moins que vous vouliez vous relancer là-dessus, là. Et je n'ai pas l'intention de le faire. Alors, on continue. On parle de sécurité ferroviaire. Le Québec en fait-il suffisamment pour assurer la sécurité ferroviaire et protéger les citoyens qui vivent à proximité? On commence avec vous, M. Cloutier.
4: Oui, ben je pense que dans le dossier pour ce qui est de Montarville, là, il y a vraiment un enjeu qui est majeur en ce moment. C'est tout le dossier de la sécurité ferroviaire à Boucherville. Et ça, c'est pour une raison bien simple. C'est que le port de Contrecœur est en train d'être développé. Et ça va augmenter. Ça va amener une augmentation importante là, du trafic ferroviaire à Boucherville. J'ai eu l'occasion
1: Séparée en deux, en fait, par une voie ferrée.
4: Exactement. Et j'ai eu l'occasion de me promener beaucoup dans ce secteur-là pour du porte-à-porte. Je peux vous dire que la voie ferrée, elle est très, très, très, très proche de maisons, de bungalows, de maisons. Il ne faudrait pas qu'il y ait un accident. Ça pourrait être dramatique. Donc, c'est certain qu'il faut regarder ça. Je sais que ce n'est pas un enjeu nouveau à Boucherville, mais c'est un enjeu qui prend une acuité plus grande là, en ce moment. Moi, j'ai l'intention, en tout cas, c'est, évidemment, tout le dossier ferroviaire, c'est un dossier fédéral au départ, mais moi, moi, en tant que député ou que candidat là, au niveau provincial, j'ai l'intention quand même de porter ce dossier-là et j'ai l'intention de faire pression sur le fédéral le plus que je peux pour m'assurer qu'on a des garanties de sécurité. Parce qu'il est arrivé quelque chose à Repentigny dernièrement, il y a eu un déraillement. Est-ce qu'on a vraiment toute la sécurité qu'on nous dit qu'on a avec le CN, avec l'entretien des voies ferrées? Moi, je vais exiger qu'on ait des garanties et je ne suis pas fermé à ce qu'on évalue de même la possibilité que cette voie ferrée-là, s'il y a des problèmes, ben combien ça coûterait?

0: On va prendre l'exemple au Manitoba, au mois de juin. Le gouvernement il a mis une étude. Puis là, il travaille avec Projet Canada pour faire ça. Personne n'en parle, mais présentement, au Manitoba, là, on va pas attendre 50, 10 ans, 40 ans là, pour faire. Hein? Puis c'est l'initiative du gouvernement du Manitoba, pas des villes. Ça, là, présentement, il est temps de passer à l'action. C'est que je veux qu'on regarde puis on examine de travailler ça avec le bureau du Projet Canada pour en faire une priorité nationale.
1: En terminant, M. Bouchard.
0: Il faut réunir toutes les mêmes personnes à table. Saint-Bruno de Montarville, Varennes, Verchères, Longueuil, Sorel-Tracy, gouvernement provincial et fédéral, les députés concernés, l'ECN, l'administration portuaire, DP World et les autres partenaires pour faire avancer le projet. Parce que moi, je suis pour le développement de l'économie du Québec. Je suis pour le développement du port d'un contrecœur. Mais il faut mettre la priorité des citoyens, de la sécurité des citoyens en premier.
1: Voilà, merci, M. Bouchard. On termine avec vous, Mathieu Lavoie, candidat libéral.
2: J'entends beaucoup de choses chez mes collègues ici qui sont similaires à ma pensée, en fait, et qui répètent même ce que j'ai déjà dit. J'étais le seul candidat, d'ailleurs, qui était présent le 17 juin dernier à la rencontre du comité ferroviaire. Donc, je considère que c'est en effet un enjeu extrêmement important. J'ai aussi fait même une sortie où je m'engageais à réunir à la même table le municipal, le provincial, le fédéral, le privé, le port de contrecœur, un peu comme dit ici mon collègue. Donc, il y a un enjeu de sécurité important. Les gens sont inquiets et ils ont raison de l'être et puis ils ont besoin de quelqu'un au provincial qui travaille pour réunir les gens à toutes les tables et puis trouver des discussions. Puis le Parti libéral est le mieux placé pour avoir des discussions avec le fédéral à cet égard.
1: Des réactions à tout ça? Est-ce que tout parti confondu pourrait pas poser des questions aussi au fédéral?
3: Alors moi, je pense que oui, effectivement. Je pense que tous les partis peuvent le faire. Je pense que le gouvernement du Québec, si c'est un gouvernement épéquiste, effectivement, on va peut-être même avoir un meilleur rapport de force, en fait, avec le gouvernement. Je suis convaincu de ça.
2: Le maire de Boucherville demande une étude de faisabilité déjà pour le déplacement. On a parlé du déplacement. C'est certain qu'avant de se prononcer sur quoi que ce soit, ben, il faut savoir si c'est faisable et combien ça coûte. Puis on a des enjeux aussi financiers.
3: Il était question de la 30. Moi, j'ai entendu, on parlait de faire au milieu de la 30, on me dit que ça s'est fait dans les Laurentides. Il y a un endroit où, effectivement, ça peut sembler un peu étrange, mais il y a une voie ferrée au milieu d'une autoroute, entre deux voies d'autoroute. Donc, c'est des scénarios qu'il faut regarder.
1: M. Bouchard, vous en pensez quoi en terminant?
0: Il y a 5 scénarios. On peut regarder aussi les scénarios de 90-95. Puis, n'oubliez pas là, hein, que 13% des répondants à l'enquête de Boucherville ont dit que c'était une priorité au provincial puis au fédéral. Puis moi, comme indépendant, j'ai pas de ligne de parti à suivre. Puis c'est pas un parti qui peut m'empêcher d'aller parler à un autre parti, aller parler à Ottawa,
2: mais
0: aller parler au Québec.
2: Il y a pas de ligne de parti pour ce qui est de la sécurité.
0: OK, qu'est-ce que je veux dire, c'est que je suis là pour représenter les citoyens de Montarville avant tout, puis voir à leur sécurité.
3: Moi, ce que je peux dire, là, c'est que M. Bouchard semble effectivement bien connaître ce dossier-là. Moi, si je suis élu, j'ai l'intention de travailler de près avec M. Bouchard, aller chercher l'expertise qu'il a. C'est quelqu'un là vraiment qui semble être très, très au fait de ce dossier, de collaborer avec lui. C'est un dossier, je pense, que tout le monde doit collaborer pour s'assurer qu'il y ait la sécurité qui est maximale.
1: Merci, M. Cloutier. On s'arrête là-dessus. Le temps d'une autre pause. Stéphane Blanchette, qui est à la console présentement. Voilà.
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1: Nous sommes toujours dans Montarville et nous vous prévenons, nous déborderons quelque peu histoire de faire, de pouvoir parler suffisamment avec nos candidats qui sont ici présents, nos amis du PLQ, nos amis du PQ et un ami indépendant, un nouvel ami indépendant, tiens donc. Alors, j'ai une question qui nous vient de monsieur, on va parler de la 30, entre autres, qui nous vient de monsieur Jean-François Lévesque, président directeur général de la Chambre de commerce et d'industrie de la Rive-Sud. La Rive-Sud connaît en ce moment une période particulièrement porteuse avec des investissements majeurs dans ses infrastructures, stratégiques et son secteur industriel. Pour accompagner cette dynamique et en maximiser les retombées, on doit également s'assurer que nos infrastructures répondent aux besoins actuels et futurs de la région. Je pense notamment à l'autoroute 30 et à ses enjeux de mobilité. Quel engagement concret votre parti est-il prêt à prendre au prochain mandat pour soutenir la compétitivité et l'attractivité des entreprises de la Rive-Sud? Alors, on y va avec vous, M. Cloutier.
2: Oui, ben tout d'abord, reconnaissons d'abord le problème et la question soulevée là, par monsieur le lecteur. Là. Effectivement, il y a le port de Contrecœur qui est en développement. Il y a aussi l'aéroport de Saint-Hubert qui aussi va prendre de l'expansion. C'est certain que la 30 qui est déjà engorgée est appelée à recevoir encore un trafic accru. Je pense en même temps qu'il faut quand même reconnaître qu'il y a un problème avec les infrastructures au Québec. La route 116, notamment, était dans un état pitoyable. Nous, au Parti québécois, on veut entretenir les infrastructures qu'on a, mais je suis très conscient de ça. Et je peux vous dire que comme engagement, engagement tangible, là, moi, j'ai l'intention de faire en sorte là, que de pousser le dossier pour qu'on puisse tout faire pour que quand l'argent sera disponible pour élargir la 30, ben tout sera en place et on pourra démarrer très rapidement le projet. C'est un dossier que moi je me promets là, j'ai vraiment à cœur ce projet-là.
1: C'est quand même un chantier majeur. Là.
2: C'est un chantier majeur.
1: On parle d'années. On y va avec vous, Monsieur Bouchard.
3: Oui, moi je peux rien promettre, mais oui pour moi il faut maintenant passer à l'action sur l'autoroute 30. Le gouvernement qui sera élu le 5 octobre devra rapidement arriver à une étude concrète qui démontre comment réaliser cette phase d'agrandissement de l'autoroute et toutes les infrastructures qui l'entourent, avec un budget nécessaire, un échéancier précis et les différentes étapes de réalisation. Avec le développement du port de Contrecœur, de l'aéroport, du déplacement de la voie ferrée, l'augmentation prévue justement de 1200 à 1500 camions sur cette autoroute-là du port, nous savons que la pression sur notre réseau routier va augmenter. Nous ne pouvons pas attendre que la congestion arrive et devienne encore plus importante. Il faut également regarder la 20, la 15, la 116. La 116 qui peut devenir de quoi d'important pour Saint-Bruno, puis aller en direction Turin, puis aussi le développement de la voie ferrée. Bien, donc, dans Monsieur l'ensemble, il faut développer notre réseau dans Montarville puis le secteur de Rive-Sud en planifiant tous les projets qui sont arrivés puis qui vont arriver. Merci.
1: Merci à vous, Monsieur Bouchard. On le rappelle, Sylvain Bouchard, il est candidat indépendant. On termine avec vous, Monsieur Lavoie.
4: Écoutez, moi, j'ai fait de l'autoroute 30 une de mes plus grandes priorités parmi toutes les priorités qu'on a du transport. Déjà, je répéterai pas l'urgence, tout le monde le connaît, mais je suis content que la question vienne de la Chambre du commerce parce que la 30, c'est une artère névralgique de commerce vers l'Ontario. Hein? Je pense que le Parti libéral est bien placé pour dire qu'on veut commercer avec le reste du Canada, on veut pousser ça, c'est pas ce que le Parti québécois veut. D'ailleurs, quand j'entends mon collègue, M. Cloutier, dire qu'on va le faire quand l'argent va être disponible, c'est exactement ce que la CAQ a dit en juin dernier en mettant sur la glace encore une deuxième fois le projet d'agrandissement la 30 sur la glace. Et puis ben là, la CAQ est en train de revenir en disant non, on attend la fin des travaux du pont-tunnel. À un moment donné, on ne se fait pas dire la bonne chose. Là, puis il va falloir que c'est vraiment un projet qu'il faut mettre à l'avant-plan de toutes les urgences. Et je pense que la CAQ aurait besoin de s'expliquer. Dommage que Mme Roy n'est pas là.
1: Monsieur Lavoie, merci du Parti libéral. Je vous ai vu réagir.
2: Ouais, ben, en fait, c'est ça. Là, contrairement à la CAQ, en fait, l'agrandissement de l'autoroute 30, l'élargissement a été promis deux fois, si je ne me trompe pas, même plus de deux fois par la CAQ. Là.
1: Oui,
2: ça n'a jamais été fait. Après ça,
1: on nous dit,
2: ben, écoutez, finalement, on n'a pas l'argent, ça ne sera pas lieu. C'est exactement ce que le Parti québécois ne veut pas faire. On ne veut pas se lancer dans des engagements qu'on ne réalisera pas. Nous, on veut être un gouvernement qui fait ce qu'il dit et qui dit ce qu'il fait. Donc, moi, ce que je peux vous dire, c'est qu'à ce stade-ci, on va tout faire en sorte pour que ce projet-là, qui est important, puisse être démarré le plus rapidement possible en faisant tout ce qu'on peut faire là, pour faire en sorte que ce soit prêt quand les fonds seront là.
1: Monsieur Cloutier, merci. Rapidement, Monsieur Bouchard.
3: Moi, quel que soit le gouvernement élu, là, on a assez suffisamment étudié les problèmes. Maintenant, là, le prochain gouvernement, il faut déterminer comment le réaliser, les solutions, puis passer à l'action, puis commencer le projet.
1: Voilà, merci, M. Bouchard. Donc, ben le pitch de vente final, le temps presse. Je veux vous entendre. Si vous êtes élu le 5 octobre, quel sera le premier dossier propre à Montarville que vous porterez à l'Assemblée nationale? On commence avec vous, M. Cloutier.
2: Ben moi, je peux vous dire ce que je vais porter. Moi, depuis le lancement de la campagne électorale, je suis depuis 7 jours sur 7 sur le terrain. Sans arrêt, je fais du porte-à-porte, des événements, tout ça. J'ai l'intention d'être un député qui va avoir en priorité à cœur les intérêts de ses candidats, de ces citoyens, des résidents de Montarville. Je pense, moi, je veux être le candidat ou le député qui va porter à nouveau la voix, pleinement la voix de Montarville à l'Assemblée nationale. Je pense que c'est ce qui a peut-être un peu manqué dans les dernières années. Et j'ai l'intention de donner la même énergie que celle que je donne en ce moment en campagne durant un mandat. Moi, j'arrive en politique, je me lance après 20 ans de journalisme et j'arrive avec une grande énergie, et c'est la même énergie que je vais appliquer quand je vais être élu.
1: Merci à vous, Jean-François Cloutier, donc candidat du Parti québécois dans Montarville. On y va maintenant avec M. Sylvain Bouchard, candidat, lui, indépendant. On vous écoute. Votre pitch de vente, si vous êtes élu le 5 octobre.
3: Avant tout, pour les gens qui disent que je perds mon temps, on peut, à Montarville, marquer l'histoire de nouveau, parce qu'à là, 60 ans, un député indépendant, sans être élu pour un parti avant, a été élu dans Monsieur Arthur Ewen Séguin dans le comté de Robert Bantwin. Je présente ma candidature indépendante parce que je veux me présenter directement, représenter directement les citoyens de Montarville sans être lié à une ligne de parti. Je veux travailler avec les maires de Boucherville, de Saint-Bruno, de Montarville, les organismes de Saint-Bruno et de Boucherville pour faire avancer leurs revendications aux organismes. Nous pouvons former un bon trio et défendre les dossiers de la circonscription. Et lorsque nécessaire, je vais travailler aussi avec le gouvernement fédéral, les députés fédéraux, notamment pour le dossier de la voie ferrée qui touche plusieurs paliers du gouvernement. Pour moi, être indépendant, c'est d'avoir la liberté de travailler avec tout le monde dans l'intérêt de Montarville.
1: Merci beaucoup, Monsieur Bouchard. Donc, Sylvain Bouchard, candidat indépendant dans Montarville. On termine ça avec Mathieu Lavoie, candidat pour le Parti libéral du Québec. Si vous êtes élu le 5 octobre, il se passe quoi?
4: Ben, je pense que je voudrais rappeler aux gens quelque chose d'assez important, parce que les gens qui ont de la misère à se décider, ils peuvent regarder tout simplement sur Montarville. Sur Montarville, c'est une course à trois, faut pas se le cacher. Si quelqu'un veut un référendum dans Montarville, c'est pas compliqué, je vous invite à voter pour mon collègue parce que lui en veut un. Dépenser 130 millions de $ pour un référendum, faut pas l'oublier, c'est l'élément numéro un de la plateforme du Parti québécois, peu importe tout le reste de ce qu'on dit. Si vous voulez un cinquième mandat à la CAQ, qui est absente ici en ce moment, Mme Roy est absente en ce moment, regardez l'état de nos infrastructures routières puis l'état de nos services de santé. Si vous voulez quelqu'un qui est travaillant, qui a fondé sa première entreprise à l'âge de 18 ans, qui a vendu sa deuxième entreprise à une multinationale tout en étant professeur à l'université avec un doctorat en musique en élevant deux enfants, ça c'est quelqu'un qui travaille. Moi je suis sur le terrain, pas depuis un mois, pas depuis le début de la campagne. Mon investiture c'était le 29 mai, j'étais sur le terrain avant que je fasse du porte-à-porte. Donc je suis un travaillant, puis c'est ça que je vais faire pour Montarville.
1: Merci à vous. Merci à vous trois. Puis bonne chance à vous trois. On vous rappelle que l'élection, c'est dans deux semaines, le 5 octobre prochain. Merci Stéphane Blanchette qui était à la console. Puis merci à Martin Chenot pour sa recherche. Merci à vous qui nous écoutez. Je suis désolé, on excède un petit peu le temps, mais bon, pour
3: merci
1: le bon motif.
3: Merci à vous de m'avoir invité.
1: Merci, M. Bouchard.
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5: L'installation d'une conduite de gaz par énergie entraîne la fermeture de deux voies sur le boulevard Taschereau à Longueuil jusqu'au 2 octobre. Le début du chantier d'un complexe multilogement à l'ancien site de la piscine seigneuriale entraîne la fermeture d'un trottoir à Saint-Bruno de Montarville. Les maires de Delson, Saint-Constant et Sainte-Catherine demandent l'engagement ferme des candidats pour transformer la route 132 en boulevard urbain sécuritaire.
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1: Le sommet électoral de l'UMQ a réuni les chefs de parti pour discuter du financement des infrastructures municipales. La CAQ s'engage à investir 26 millions de $ sur 4 ans pour pérenniser et prolonger la saison des navettes fluviales métropolitaines. Le début du chantier d'un complexe multilogement à l'ancien site de la piscine seigneuriale entraîne la fermeture d'un trottoir à Saint-Bruno-de-Montarville.
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1: Ici Henri-Paul Raymond, voici votre bulletin d'information. Le sommet électoral 2026 de l'Union des municipalités du Québec a permis aux maires des municipalités d'obtenir certaines réponses à des interrogations vendredi au Centre des congrès de Québec. Les municipalités québécoises voulaient des engagements clairs avant les élections, particulièrement autour de 6 grandes priorités du monde municipal. Parmi celles-ci, il y a la création d'un fonds dédié à l'entretien et au maintien des infrastructures municipales. Les chefs proposent sommairement de modifier le financement des infrastructures municipales. Québec solidaire réserverait 2 milliards de dollars au PQI, tandis que le PLQ porterait la part municipale à 8 %. Le PQ veut revoir l'arrangement fiscal. 3 chefs aboliraient l'obligation de céder gratuitement les terrains scolaires. En itinérance, QS consacrerait 6 000 logements aux itinérants, tandis que le PQ investirait 1 milliard de dollars sur 4 ans. Des demandes liées à l'allègement des lourdeurs administratives, dont un regroupement des programmes d'aide, ont aussi été soumises. Les discussions concernant le réaménagement de la route 132 sont sur la table depuis plus de 30 ans et les villes de Delson, Saint-Constant et Sainte-Catherine invitent les candidats dans les circonscriptions de Sanguinet et de la Prairie à s'unir pour faire de ce projet une priorité absolue. Les maires de Delson, de Saint-Constant et de Sainte-Catherine placent d'ailleurs cet enjeu au centre des promesses de la campagne. L'urbanisation de la route 132 va rendre ce tronçon plus sécuritaire, fluidifier la circulation et encourager la mobilité active tout en stimulant l'économie et le développement du territoire. Ce couloir est situé entre l'autoroute 730 à Sainte-Catherine et la rue principale à Delson. La période de réserve électorale bloque le projet de la route 132. Les municipalités exigent que le nouveau gouvernement priorise sans délai cette route. L'Association hispano-québécoise de la Montérégie a organisé un rassemblement autour de la culture latino à la salle paroissiale de l'église Sainte-Famille à Boucherville. Notre journaliste Gabriel Bayard était sur place.
2: Une centaine de personnes se sont réunies autour d'une dizaine de kiosques de nourriture latino, d'organismes communautaires et d'artistes vendredi le 19 septembre. Pour Louis Zuniga, président de l'Association hispano-québécoise en Montérégie, l'événement s'inscrit dans une démarche de longue haleine.
3: La partie plus importante, que nous voulons connaître les personnes, c'est pour travailler 4 ans avec eux, pour nous appuyer et continuer le projet avancé de l'intégration et de la diversité pour les latino-américains, qu'on est déjà bien intégrés, mais on va continuer ce travail-là à court et à long terme. Et c'est important pour nous.
2: Plusieurs candidats à l'élection provinciale dans la circonscription de Montarville ont aussi fait le déplacement, ainsi que le député Xavier Barsalou-Duval, représentant de la circonscription fédérale de Pierre-Boucher, et le conseiller municipal de Longueuil, Alvaro Cueto. Xavier Barsalou-Duval expliquait l'importance du lien entre la communauté latino et la culture québécoise.
4: D'ailleurs, la communauté latino-américaine, c'est une des communautés qui est mieux intégrée au Québec. Hein. On sait qu'il y a tellement de groupes mixtes, il y a beaucoup de voyages, disons, d'un côté comme de l'autre aussi.
2: Les candidats qui se présentent à l'élection du 5 octobre se sont tous mis d'accord sur le travail important accompli par Osvaldo Nunez pour la cause latino-américaine au Québec. Un reportage de Gabriel Bayard pour le FM 103.3 et l'Initiative de journalisme local.
1: C'est complet pour ce bulletin. 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
1: Bon lundi tout le monde, j'espère que vous allez bien. Si vous êtes en train de dîner, ben je vous souhaite un bon appétit. On est lundi le 21 septembre. Officiellement notre dernier lundi de l'été la gang. Demain soir, l'automne arrive pour vrai. On le sent déjà, hein? Je sais pas si vous êtes comme moi, mais je trouve ça un peu frisquet. On se met des mitaines, des tucs, des foulards. Donc, c'est pas encore le temps de sortir le manteau d'hiver, mais mettons que les gougounes tirent sur la fin. La semaine dernière, je vous ai laissé avec une question. Qu'est-ce qu'Internet sait réellement sur nous? Il connaît nos recherches, où est-ce qu'on se trouve, ce qu'on achète? Au départ, je pensais faire toute l'émission d'aujourd'hui sur un peu plus la protection de la vie privée, fait qu'un peu plus ce côté dont on se méfie. Puis finalement, en la préparant, je me suis rendu compte que c'était pas vraiment la question qui m'intéressait. La question que je me suis mise à me poser en faisant cette préparation-là, c'est est-ce que c'est toujours une mauvaise chose qu'Internet nous connaisse? On est un peu contradictoire là-dessus. On veut pas trop être surveillé, mais en même temps, on veut que quand on ouvre Spotify, il nous propose exactement la bonne chanson pour notre trajet. Vous utilisez Google Maps puis vous lui dites, mettons que vous lui disiez, je veux pas que tu saches où je suis, ça fonctionnerait pas. Donc, imaginez votre banque qui remarque une transaction bizarre, mais qui décide, oh, je vais rien leur dire parce que c'est votre vie privée. Tout à coup, on devient un peu plus ouvert à l'idée que la technologie sache certaines choses, n'est-ce pas? Parce que quand ça nous aide, on aime ça. Puis je trouve que c'est là la conversation où elle devient beaucoup plus intéressante. Prenez quelque chose de vraiment pas techno. Je viens de Lévis, je vous en ai parlé la dernière fois. Ce qui surprend souvent les gens de l'extérieur, petit fait cocasse, c'est qu'on y trouve, selon moi, un des meilleurs restos thaïlandais au Québec, puis même au pays, j'irais dire. C'est plein presque tous les jours, ça fait la file, puis c'est aussi un apporté votre vin, donc c'est sûr que ça aide. Je vais dans ce resto-là depuis que je suis toute jeune. Chaque fois que je retourne à Lévis, j'y vais entre autres parce que ma mère, elle adore leurs biscuits fleurs de lotus. Pour ceux qui ont déjà goûté, ils comprendront. Puis c'est pratiquement le seul dessert qu'elle s'autorise en général. Quand j'entre, le propriétaire puis son équipe, qui ont fait un mélange de membres de sa famille puis d'employés, sont là depuis longtemps, puis ils me reconnaissent. Puis moi aussi, je les reconnais. Fait qu'on prend quelques minutes pour se donner des nouvelles. Des fois, ils vont même me dire « Ah, tu voulais-tu encore une fleur de lotus pour ta mère? » Quand je repars de là, c'est sûr que je me sens bien, parce qu'ils me connaissent. Ils se souviennent de moi. Ils essaient de mieux me servir, puis ils me servent mieux à cause de ça. En fait, une partie de moi trouverait ça vraiment bizarre qu'ils ne me reconnaissent pas. Ça serait bizarre. Et vous aussi, je suis sûre. Fait qu'on veut tous avoir quelque part où les gens nous reconnaissent. Sur Internet, c'est un peu ça qu'on essaie de reproduire pour le commerce en ligne. La grosse différence, c'est sûr que c'est l'échelle. Parce qu'entre votre serveur au restaurant qui se rappelle du dessert préféré de votre mère, puis une entreprise qui se rappelle de tout ce que vous faites en ligne, on s'entend qu'il y a une grosse différence. Alors aujourd'hui, je ne veux pas vous dire... Vos données, c'est bon, donnez-les à tout le monde. Ou vos données, c'est mauvais, donnez-les pas à personne. Ça serait beaucoup trop simple. Donc, je veux qu'on regarde l'échange d'informations. Quand vous donnez une info, est-ce que vous comprenez pourquoi en général? Est-ce que vous trouvez que ça améliore votre expérience? Puis surtout, est-ce que vous avez le choix? Parce que si je vous demande de donner votre adresse pour livrer une pizza, bien, ça se comprend. Mais si un commerce vous demande votre date de naissance, votre adresse, le nom de votre premier chien, avant de vous montrer le menu, là, on va se poser des questions. Mais il y a une chose qu'on fait presque tous avec la technologie sans vraiment se demander ce qu'on est en train de donner en échange. Puis c'est là que ça devient super intéressant. Je vous en parle dans quelques instants.

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1: Je vais vous décrire une situation, vous allez probablement vous y reconnaître. Il est 9h30 le soir, vous êtes sur le divan. Les enfants sont couchés, en tout cas, sans se poser l'être, sans se poser dormir. Puis vous êtes en train de magasiner quelque chose en ligne. Mettons une paire de souliers. Vous regardez 2-3 modèles, vous en mettez un dans votre panier en vous disant « Bon, la nuit porte conseil, hein, je vais y penser demain, on ne veut pas trop dépenser non plus. » Vous fermez votre téléphone. Le lendemain, vous retournez sur le site. Votre paire de souliers, ben, est encore dans le panier. Ça, c'est de la donnée qui a été enregistrée par le site web. Le site s'est rappelé de ce que vous aviez fait. Dans ce cas-là, ben, on trouve que c'est pratique puisqu'on n'a pas à rechercher la paire de souliers en particulier. Vous n'avez pas recommencé votre magasinage à zéro. Même chose s'il se rappelle que vous voulez le site en français ou vous êtes situé au Québec. Maintenant, on recommence la même scène, mais un peu différemment. Vous arrivez sur un autre site. Vous n'avez même pas encore eu le temps de regarder le produit, puis il y a une boîte qui apparaît. Nous utilisons des témoins de connexion ou des cookies pour améliorer votre expérience. Tu as le choix, accepter tout, refuser, gérer mes préférences. Je ne sais pas pour vous, mais il y a très peu de matins où je me lève en me disant « Aujourd'hui, j'aimerais ça vraiment prendre quelques minutes ou plusieurs minutes pour gérer mes préférences de témoins de connexion. » Donc, je veux juste savoir combien coûte la paire de souliers. Donc, souvent, par réflexe, on va juste cliquer « Accepter », on se débarrasse de la boîte, on continue notre vie. Sauf que toutes les utilisations de vos données ne se ressemblent pas. Dire à un site web « Rappelle-toi de ce que j'avais mis dans mon panier », ce n'est pas exactement la même chose que observe ce que je fais ailleurs pour essayer de bâtir un portrait de mes intérêts puis aussi me pousser de la marchandise. Puis là, je ne veux pas vous transformer en spécialiste des témoins de connexion. On va tous s'endormir là-dessus. Donc, le réflexe qui m'intéresse, c'est beaucoup plus simple. Donc, un site vous demande quelque chose, demandez-vous pourquoi le site en a besoin. Si Google Maps veut votre localisation pour vous amener au restaurant, bon, c'est assez logique. Si une application de lampe de poche veut votre localisation, on va peut-être se poser quelques questions avant. Puis au Québec, ben justement, on a renforcé les règles là-dessus. Quand une technologie permet de vous localiser ou de faire du profilage, comme on appelle, l'organisation doit absolument vous informer de son utilisation, puis les fonctions ne devraient pas être seulement activées par défaut. Mais il y a une autre raison pour laquelle je voulais faire cette émission-là aujourd'hui sur cette question-là. Parce qu'à force de parler de données, on finit facilement par les voir seulement comme quelque chose dont il faut se protéger. Puis j'ai trouvé une bonne nouvelle techno qui montre vraiment l'autre côté. Imaginez que quelqu'un que vous aimez est hospitalisé. C'est sûr que vous voulez que ses renseignements personnels soient protégés. Mais en même temps, si les médecins et les chercheurs peuvent apprendre de ce qui arrive à des millions de patients à travers le pays sans avoir besoin que vous, personnellement, ou le patient, soit derrière le dossier puis la distribution du dossier, ça devient super intéressant. Cet été, le gouvernement fédéral a annoncé un investissement de plus de 100 millions de dollars dans une plateforme canadienne qui s'appelle Vital. L'idée, le plus simple possible, là, c'est de relier de façon sécurisée des données cliniques qui sont dépersonnalisées, donc qui sont anonymes, qui proviennent d'hôpitaux pour aider la recherche. Donc, la première phase de déploiement, ça touche vraiment déjà 160 hôpitaux au Québec, Ontario et Alberta, puis ça dessert une population de 20 millions de Canadiens, donc presque un Canadien sur deux. Donc, ce que ça veut dire, c'est plus de données de qualité qui peuvent aider les chercheurs à avoir les tendances plus rapidement ou avoir des meilleurs essais cliniques. Puis ça, pour moi, c'est une vraie bonne nouvelle techno. Pas parce que ça veut dire on donne toutes nos données à tout le monde. C'est exactement le contraire. Ça montre qu'on peut chercher à utiliser de l'information et la protéger en même temps. Puis que parfois, la donnée que vous voulez garder privée, bien aussi, quand elle est utilisée correctement, elle peut contribuer à améliorer les soins de quelqu'un d'autre. Donc, ça change un peu le fameux « Ouais, mes données, je veux pas que personne y touche. » La vraie question, ça devient plutôt « C'est qui utilise mes données? Pourquoi et comment? » Donc, il y a un autre type de données que vous fournissez probablement chaque jour sans remplir aucun formulaire. Vous écrivez rien, vous cochez aucune case. Des fois, vous faites juste arrêter votre pouce sur une vidéo une demi-seconde de trop. Mais il y a un endroit où cette personnalisation-là, ça va beaucoup plus loin qu'un panier qui se souvient de vous. On s'en parle un peu plus dans quelques minutes.

Rebonjour tout le monde. Faites l'expérience aujourd'hui. Pas maintenant si vous êtes au volant ou en train d'opérer de la machinerie lourde, évidemment. Mais la prochaine fois que vous ouvrez Facebook, Instagram ou TikTok, regardez ce qu'on vous montre. Puis prenez le téléphone de votre conjoint. Je vous garantis que c'est probablement pas le même Internet, c'est pas le même algorithme que vous voyez. Parce que votre fil à vous, il s'est adapté à vos comportements, à vos goûts. Ce que je trouve fascinant, c'est qu'on n'a pas besoin de remplir un formulaire en disant « Bonjour Instagram, voici maintenant la liste officielle de mes nouveaux intérêts. » Vous regardez quelque chose, vous vous arrêtez dessus, vous l'envoyez à quelqu'un, vous commentez. Le système observe votre comportement et prend des notes. Moi, je regarde deux vidéos de recettes, puis tout à coup, Instagram pense que j'ai abandonné la consultation pour devenir chef. Je regarde une rénovation de cuisine un peu trop longtemps. Félicitations Florence, tu rénoves maintenant ta maison. Donc, quand ça fonctionne bien, on adore ça. Mais par exemple, prenez mon père. Il est né dans les années 50, puis il adore la musique de Leonard Cohen, de Neil Young, Bob Dylan. Quand je l'ai installé sur Spotify, il a commencé en faisant jouer une chanson. Puis, à force de recommandations, Spotify lui a créé une liste d'écoute presque identique à celle qui se serait bâtie lui-même. Donc, si vous cherchez cette playlist, probablement qu'elle s'appelle quelque chose comme musique de père boomer un peu nostalgique. Ça, c'est la personnalisation. La plateforme prend vos habitudes puis les compare à celles des personnes qui vous ressemblent pour vous proposer quelque chose qui a de la valeur pour vous. Ça, c'est la promesse que ça nous fait. Puis, il y a tellement de choses sur Internet que quelqu'un, quelque part, doit faire le tri. Souvenez-vous du club vidéo dans le temps. Vous pouviez passer 45 minutes à marcher dans les rangées, prendre un film, lire la boîte. On la remet sur la tablette, puis on continue. Aujourd'hui, Netflix peut vous montrer pratiquement plus de contenu, plus de films et de séries que vous pourriez en regarder dans toute une vie. Donc, avoir plus le choix, ça ne rend pas nécessairement le choix plus facile. On s'est tous retrouvés devant une plateforme de streaming en se disant comme « Bon, j'ai tout au bout de mes doigts, mais mon Dieu, qu'il n'y a rien à écouter. » Donc, l'algorithme essaie de vous aider. Bon, Florence aime ce genre de contenu-là. Ça, elle passe tout droit. Ça, peut-être qu'on pourrait lui proposer. Je pense qu'elle va aimer ça. Donc, ça, c'est le beau côté de la chose. Puis aujourd'hui, les plateformes vous demandent même de les aider à s'améliorer, à devenir meilleurs. Donc, sur plusieurs services de vidéo ou de musique, vous pouvez dire « j'aime » ou « j'adore » avec les pouces en l'air. Pourquoi? Parce que vous leur donnez des signaux, puis elles comprennent vos goûts, elles vous font des recommandations qui deviennent plus précises. Autrement dit, vous leur apprenez tranquillement comment mieux vous servir et mieux vous proposer. Mais vous savez très bien qu'il y a un mais. Parce que le même système qui devient très bon pour vous montrer ce que vous aimez peut devenir excellent pour vous montrer encore plus de ce que vous aimez. Mettons que vous regardez une vidéo sur un sujet, puis une deuxième, puis une troisième. Après quelques jours, vous ouvrez votre téléphone, puis ben, notre réflexe, c'est de penser « Coudon, tout le monde parle de ça? » Ben non. C'est votre fil qui vous parle de ça. Puis c'est pas la même chose. Votre fil Facebook, c'est pas la réalité. Votre TikTok, c'est pas un sondage qui représente un échantillon représentatif du Québec. C'est une version du monde qui a été en grande partie choisie en fonction de vous. Puis celle de votre conjoint ou votre conjointe, ça peut être complètement différent. Je trouve ça super important parce qu'on peut facilement oublier que l'algorithme travaille en arrière-plan. Il vous dit pas « Florence, j'ai décidé que tu avais besoin de 14 vidéos sur ce sujet-là aujourd'hui. » Il fait juste le faire. Puis tranquillement, notre environnement change. Ça veut pas dire qu'il faut tout désactiver. Moi, j'aime ça voir des choses qui correspondent à mes goûts, bien sûr. Mais de temps en temps, ça vaut la peine de jouer des tours à la machine un petit peu. Chercher quelque chose de nouveau. Cliquer sur quelqu'un que vous connaissez pas. Aller volontairement voir ailleurs pour mettre un peu de piquant dans votre algorithme. Parce qu'on veut que les recommandations nous aident aussi à découvrir le monde. Parce qu'elles construisent tranquillement un petit monde autour de nous. Mais attendez, parce que jusque-là, on parle de souliers, de musique, de vidéos. C'est facile de se dire que nos données, ben, ça sert surtout à nous vendre quelque chose ou à nous garder devant un écran. Mais même ces données-là peuvent servir à quelque chose de beaucoup plus sérieux que vous recommander une chanson. Dans certains cas, elles deviennent carrément un outil pour lutter contre la pollution. Puis après ça, je vous amène un exemple bien régional de ce que j'ai trouvé. À tout de suite.

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1: Une autre situation assez fréquente. Donc, vous avez probablement déjà vécu ça. Vous faites un achat. Quelques minutes plus tard, votre banque vous écrit « Est-ce que c'est vous? » Si c'est réellement vous, ben c'est un peu fatigant. Oui, c'est moi, je veux juste acheter ma télé tranquille, donc laisse-moi vivre ma vie. Mais imaginez maintenant que c'est pas vous. Tout à coup, ben vous êtes pas mal content que la banque ait remarqué quelque chose qui ressemblait pas à vos habitudes. Pour savoir ce qui est bizarre, un système doit avoir une idée de ce qui est normal. Donc, c'est là qu'on voit l'autre côté de la médaille, l'autre côté de la donnée qui est capturée. C'est plus seulement qu'est-ce que Florence aime acheter. Ça peut devenir, attends une minute, cette transaction-là, ça ressemble vraiment pas à Florence. Donc, acheter un Sidou en plein milieu de la nuit, c'est pas mon genre. Même chose pour la fraude en ligne. Donc, disons que vous recevez un texto douteux qui prétend venir de votre banque. Vous le signalez. Il y a quelqu'un à Québec qui reçoit pratiquement la même chose puis le signale aussi. Pris les deux séparément, ben il y a deux tentatives de fraude. Mais quand on rassemble les signalements de fraude, on peut commencer à voir que c'est peut-être pas deux incidents isolés. C'est un stratagème. Une stratégie de fraude globale. Donc, le Centre anti-fraude du Canada explique justement que les signalements servent à alimenter le renseignement national, à repérer les nouveaux stratagèmes, les nouveaux complots, puis à aider les efforts de prévention. Puis ça devient important parce que la fraude, elle est énorme. Juste pendant les 6 premiers mois de 2026, donc de janvier à juin, les Canadiens ont déclaré environ 350 millions de dollars de pertes au Centre anti-fraude. C'est assez énorme. Puis le centre estime que seulement une petite fraction des fraudes sont réellement signalées. Donc, votre petit ça vaut peut-être pas la peine de prendre 30 secondes pour le signaler. Bien, en fait, c'est peut-être exactement l'information qui manque pour voir le motif, pour voir le stratège derrière ça. Ce qui est fascinant, c'est que cette capacité à reconnaître des motifs ou des patterns ne sert pas seulement à détecter la fraude. Au Québec, il y a des entreprises qui utilisent l'intelligence artificielle pour faire quelque chose d'aussi concret que de trier des déchets. À Trois-Rivières, la compagnie Waste Robotics développe des robots qui sont capables d'utiliser des caméras puis l'intelligence artificielle pour être capables de reconnaître différents matériaux sur un tapis roulant. Donc, le système regarde ce qui se passe devant lui, identifie les différentes choses qui se trouvent devant lui, que ce soit du plastique, du métal, du carton. Puis le robot, ensuite, ben, il peut aller chercher le bon objet pour le trier. Fait que finalement, c'est exactement la même idée. On donne beaucoup, beaucoup, beaucoup d'informations au système. Il apprend à reconnaître les motifs, qu'est-ce qu'il remarque sur le tapis. Puis quand il rencontre quelque chose de nouveau, il se dit « Ah, ça ressemble à quelque chose que j'ai déjà vu ». Donc, c'est le même principe, mais appliqué de manière très différente. Dans un cas, ça peut être « cette transaction-là ne ressemble pas aux habitudes de cette personne-là ». Dans un autre, ça peut être « cet objet-là ressemble à une bouteille de plastique ». Dans les deux cas, ce qui donne sa force au système derrière, c'est la capacité de comparer ce qu'il voit, ce qu'il observe, avec tout ce qu'il a appris auparavant. Puis c'est là que ça devient vraiment intéressant, parce qu'un système qui est capable de reconnaître des choses à partir de nos données, mais il devient capable de nous connaître. Mais je vous pose la question, est-ce qu'une entreprise peut finalement, au final, en savoir trop sur nous? Puis surtout, à quel moment la personnalisation passe de « Hey, wow, ils me connaissent super bien, j'aime ça » à « Attends une minute, là, comment tu sais ça? Je suis pas à l'aise. » Au retour de la pause, on en parle avec Charles Dumont de Synchro-IA et je veux savoir si parfois, on n'en collecte pas tout simplement beaucoup trop. À tout de suite.
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1: Donc, on est avec Charles Dumont, président et fondateur de Synchro IA à Brossard. Charles, au quotidien, il accompagne les PME du Québec qui veulent intégrer l'intelligence artificielle dans leurs opérations, que ce soit pour sauver du temps, parce que tout le monde en parle autour d'eux, parce que pour mieux travailler, mieux utiliser l'information qu'ils ont déjà en main. Charles, merci d'être avec nous aujourd'hui.
2: Salut Florence, merci beaucoup premièrement pour l'introduction. Donc oui, chez Synchro IA, on aide les PME à intégrer l'intelligence artificielle du début à la fin. Dans le fond, on est avec eux dans le processus pour un, trouver les bonnes façons de faire. Tu parlais tantôt de la vie privée, les données, etc. Nos entreprises aussi rencontrent ça, fait qu'on les accompagne là-dedans du début à la fin pour rendre ça concret, sécuritaire et aussi efficace.
1: Simple et facile aussi, hein? Donc on décortique tout ça pour eux. Quand une PME vous contacte puis vous dit « il faut absolument qu'on intègre l'IA », c'est quoi habituellement le vrai problème derrière la demande?
2: En fait, souvent, l'intelligence artificielle est déjà utilisée dans l'entreprise via ChatGPT sur un deuxième écran. Parfois, c'est le compte personnel même des employés qui est utilisé. Donc, à ce stade-là, ils viennent nous voir puis ils veulent une solution qui est réellement intégrée dans leurs outils, qui est contrôlée, qui savent que à l'interne, il y a une stratégie qui a été faite pour que ce soit bien implanté, que ce soit efficace, mais aussi que ce soit sécuritaire et contrôlé pour l'organisation.
1: OK. Puis c'est quoi souvent la première étape que tu fais quand les gens sont un peu énervés de « je sais pas par quel bout pogner ça », sont un petit peu obnubilés par tout ce qu'ils entendent? C'est quoi tes premières étapes quand tu les accompagnes?
2: Notre première étape, c'est toujours de faire un audit. Fait que souvent, on passe un mois environ avec l'entreprise à rencontrer les personnes à impliquer, à parler avec les gens et de voir les logiciels utilisés pour vraiment comprendre c'est quoi leur architecture technologique aujourd'hui, qu'est-ce qui est automatisé, qu'est-ce qui ne l'est pas, où on peut venir mettre l'intelligence artificielle. C'est facile de s'exciter, il y a tellement de technologies disponibles en ligne. C'est facile juste vouloir tout changer du jour au lendemain. Mais parfois, il faut prendre le temps de se reculer, de regarder où on en est, puis où on veut aller aussi, quelle direction l'entreprise veut prendre. Puis ensuite, on peut faire un plan de match qui est beaucoup plus réaliste.
1: Plus adapté à la compagnie en tant que telle. Mettons que justement une entreprise vous contacte, ils veulent utiliser l'IA pour mieux vendre ou mieux servir ses clients. Avant de parler d'outils, qu'est-ce qui doit déjà être déterminé ou qu'est-ce qui doit déjà être en place?
2: Avant de parler d'outils, ben, ce qui doit être en place, c'est quelqu'un à l'interne qui va prendre le projet sur ses épaules, toujours, parce qu'il faut avoir une vision aussi de leur côté, être capable d'être que le projet représente vraiment qu'est-ce qu'ils veulent atteindre. Parce qu'au final, c'est facile de dire « je veux intégrer une intelligence artificielle ». Mais c'est quoi ton objectif avant de penser à l'intelligence artificielle? C'est une solution comme une autre sur le marché, comme il en existe. Actuellement, c'était quoi ton problème? Qu'est-ce que tu veux résoudre? Quelle opportunité tu vas aller chercher? Voilà, là, l'intelligence artificielle pourrait être une solution. Mais il ne faut pas l'intégrer à tout prix non plus sans avoir de bénéfices réels, là, juste parce que c'est le fun, puis c'est beau, puis c'est populaire.
1: Fait qu'il faut l'intelligence artificielle, s'adapte au processus, à l'entreprise et non pas le contraire qu'on aurait tendance à faire.
2: Certainement.
1: OK. Puis, est-ce que ça arrive des fois que les gens sont comme « OK, je veux faire ça maintenant, mais on doit prendre comme 10 pas en arrière pour au niveau des processus, justement, la gestion organisationnelle, vraiment un mapping, où souvent, ils sont quand même prêts, puis tu peux y aller à petits pas? »
2: Ça peut arriver. Je dirais que c'est des exceptions. La plupart du temps, même les entreprises qui ont l'impression d'être prêtes, une fois qu'on vient creuser un peu, on réalise qu'il y a encore plusieurs problèmes qu'on veut régler maintenant. Tu veux pas mettre l'intelligence artificielle, qui est ni plus ni moins, tu sais, quelque chose qui va être connecté sur tes données. Donc, est-ce qu'on veut vraiment connecter quelque chose si tes données sont pas propres, si t'as encore des systèmes désuets que tu fais juste ignorer actuellement, mais qui sont encore là dans ton entreprise? Ben, on va pas venir connecter ces données-là. Fait que souvent, il y a un travail à faire en amont pour que l'IA soit au maximum de sa capacité. C'est de lui donner des données qui sont propres, bien organisées, etc. Fait qu'on prend le temps de faire ce ménage-là avant d'aller plus loin.
1: OK. Puis, une PME qui veut utiliser l'intelligence artificielle comme pour vendre ou personnaliser, est-ce qu'elle doit justement avoir accumulé beaucoup, beaucoup d'informations sur les clients avant que ça devienne vraiment utile?
2: Ça dépend, c'est quoi ton objectif? Tu me parles de sur les clients. En général, oui, avoir beaucoup de données est un avantage. Mais tu pourrais partir une nouvelle entreprise demain, simplement écrire toutes les procédures, les façons de faire, ta vision, etc. Puis l'intelligence artificielle serait quand même capable d'évoluer dans ce cadre-là. Évidemment, plus que tu as de données, plus que tu as d'expérience avec ton marché, etc. Oui, tu vas avoir une IA qui est beaucoup plus adaptée à tes clients, à tes réponses, à comment tu veux travailler. Mais ce n'est pas obligatoire. L'intelligence artificielle est beaucoup plus évoluée qu'avant, avec moins de directives et capable de faire beaucoup plus qu'il y a un an ou deux.
1: OK. Donc, Puis ils se basent aussi sur ce qu'ils trouvent sur le web, donc sur toutes les bases de données qui sont accessibles de façon publique. Parce que moi, ce que je vois de mon côté, c'est souvent un piège de on commence à recueillir ce que le client a acheté, quand est-ce qu'il l'a acheté, qu'est-ce qu'il a regardé, quel courriel a répondu, c'est quoi sa couleur préférée, sa date de fête. Finalement, on a une montagne d'informations, donc minimement est pertinente, puis il y a personne qui fait rien avec parce que on est un peu subjugué par la quantité d'informations. Fait est-ce que tu vois des entreprises qui ont déjà ces informations là mais qui les exploitent même pas au quotidien parce qu'ils savent pas par où commencer?
2: Oui, ça, on le voit beaucoup. Tu sais, je pense à un CRM qui serait le système de gestion centralisé. Il y a tous les clients, il y a énormément d'informations, il y a chaque interaction qu'il y a eu dans les dernières années. Actuellement, un humain veut lire ça, c'est long, c'est laborieux. Souvent, la personne va appeler la personne puis lui poser la question en temps réel plutôt que lire le dossier. Mm-hmm. Fait que ça peut être super pertinent de donner ça à l'intelligence artificielle, évidemment dans un cadre sécuritaire, puis avoir un résumé exécutif avec les infos pertinentes pour qu'un humain arrive sur le dossier puis en 30 secondes, est capable de savoir exactement où on en est où aujourd'hui. Mm-hmm. Ça, c'est des choses qui peuvent être super intéressantes à faire.
1: OK. Puis maintenant qu'on parle de l'inverse, là, on a parlé de trop d'informations, on parle de... Ben, presque rien, une start-up ou quelqu'un qui n'a pas amassé d'informations. Puis je rencontre souvent les deux extrêmes, rarement dans le milieu. Fait qu'une PME qui n'a pas une énorme base de données, elle va seulement connaître quelques informations cruciales sur ses clients. Qu'est-ce qu'elle pourrait déjà faire pour améliorer l'expérience client, selon toi?
2: Pour améliorer l'expérience client, mais après utiliser, si on est encore dans le cadre d'utiliser l'intelligence artificielle, absolument, parce qu'on pourrait aussi le faire humainement au début pour collecter les données les premiers mois, mais l'IA peut facilement aller chercher de l'info, soit par des SMS automatisés, des courriels, discuter avec la clientèle, aller prendre de la rétroaction, enregistrer des rencontres, par exemple. Donc, une fois qu'on vient consolider tout ça, on va voir peut-être des mots-clés qui reviennent ou des problèmes qui reviennent d'un client à l'autre dans chaque appel de vente. Puis après quelques mois, on réalise, OK, finalement, je m'adresse à tel type de personne. C'est pas ce que je visais à la base, mais quand je réanalyse tout ça, j'analyse les données de mes campagnes publicitaires, par exemple, je suis capable de voir une corrélation et maintenant de mieux comprendre qui recherche mon produit. C'est quoi la problématique à laquelle je réponds? Puis, ben, on peut aller plus vite pour comprendre son marché. Certaines entreprises prennent des années avant de bien comprendre leur segment de marché.
1: OK. Puis est-ce que tu vas même jusqu'à faire des entrevues avec, mettons, un brosseur, un portrait? Robert, ça fait 25 ans qu'il fait de la route pour aller vendre chez les clients. Il est lui-même une mine d'informations incroyable. J'aime donner à mes clients en consultation la métaphore de si tu vas enlever demain par un ovni, il n'y a plus personne qui a aucune des informations qui se trouvent dans ta tête. Mm-hmm. Est-ce que souvent tu pars par des entrevues qualitatives avec les gens qui sont sur le terrain?
2: C'est une très bonne question. Oui, en fait, dans notre processus d'audit, que je disais tantôt, on commence par aller voir où est l'entreprise aujourd'hui, voir ses processus, etc. On fait exactement ça. Fait qu'on parle non seulement aux gestionnaires, mais on veut parler aux équipes sur leur terrain. On fait des sondages aussi qu'on va distribuer pour comprendre les irritants qui sont vécus par le personnel, mais qui ne s'est pas nécessairement rapporté toujours aux gestionnaires, donc ils ne sont pas au courant de ces problématiques-là. Donc oui, c'est quelque chose qu'on va venir faire parce qu'il y a beaucoup d'informations qui résident dans la tête de ces personnes-là. Ils savent exactement ce qui se passe sur le terrain. Ils savent aussi où on perd du temps, de l'efficacité, etc.
1: OK. Fait que sur le plancher des vaches, c'est important d'avoir cet input-là. Puis, à quel point... Moi, c'est la fille de développement des affaires qui parle. À quel point connaître son client peut réellement se transformer en revenu ou en croissance pour une compagnie?
2: Le client va se reconnaître, simplement. Mm-hmm. Tu vas adresser un message, que ce soit en marketing, en vente ou juste en communication générale. Le client va se reconnaître, il va comprendre que tu l'as compris, tu t'adresses à lui. C'est beaucoup plus facile de parler à quelqu'un quand tu lui parles directement dans les yeux dans les yeux.
1: Il sent que c'est à lui que tu parles. Super. Bien, évidemment, il y a une limite dans la capture d'informations. On en parle, on est un peu assis sur la ligne depuis le début de l'émission parce que la ligne est mince entre « wow, ils se sont souvenus de moi, ils me connaissent » puis « oh, c'est creepy, comment ça, ils savent ça ?» Donc, parce qu'utiliser nos données pour mieux servir, c'est correct, mais à quel moment on vient franchir cette ligne-là, justement? Fait qu'on continue la discussion avec Charles Dumont de Synchro.ia dans quelques instants. À tout de suite.
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1: Charles Dumont, président de Synchro.ia, est avec moi aujourd'hui. Mettons deux situations. Spotify me propose une chanson parfaite. J'adore ça. Un site que j'ai visité une seule fois semble connaître quelque chose de très précis sur moi, puis je me rappelle jamais d'y avoir donné. Là, c'est vraiment moins le fun. Qu'est-ce qui fait que la même idée de personnalisation peut être super pratique dans un cas puis franchement malaisante dans l'autre, selon toi?
2: Il y a deux points, selon moi. Un, c'est quoi la nature de l'information? Est-ce que c'est une information que je n'ai pas envie qu'elle soit sauvegardée à quelque part dans un serveur? Ça peut nous déranger beaucoup si c'est le cas. Deuxième chose, est-ce que c'est utile? Parce que justement, Spotify, c'est le fun qui te propose la bonne chanson. Tu arrives sur Amazon, ils te proposent des produits que tu as envie. On est heureux de simplifier notre processus quand on magasine, quand on veut écouter du contenu, etc. Si c'est utile, on est content. Si c'est trop personnel, ça se peut que même si c'est utile, on se dise « OK, c'est correct, la prochaine fois, je ferai la recherche moi-même, sauvegarde pas ça nulle part. »
1: C'est une partie du problème. C'est simplement que je comprends pas pourquoi vous avez cette information-là, dans le fond. Il faut que les gens comprennent bien. Mettons que je donne mon code postal parce que je veux savoir si vous l'ouvrez chez moi, ben, je comprends l'échange. Mais tu sais, 6 mois plus tard, cette information-là, ben, ça sert à quelque chose qui n'a aucun rapport que ce que j'avais compris au départ. Mais je trouve que ma réaction va être complètement différente puis je vais trouver qu'il y a un agenda caché. Puis est-ce que la transparence des compagnies envers leurs clients est presque aussi importante que la donnée qui est donnée elle-même?
2: La transparence est excessivement importante. Elle va le devenir de plus en plus. Elle ne l'a pas toujours été. On a plusieurs cas où on a vu des entreprises qui utilisaient les données de façon abusive de leurs clients. Aujourd'hui, ça va devenir un petit peu plus grave parce qu'à l'époque, c'était des données dispersées. Plein de gens savaient un petit peu de choses. Globalement, c'était des données sur le net. Là, aujourd'hui, tout ça se rassemble avec l'intelligence artificielle puis on est capable de dresser des portraits de plus en plus précis de la situation. Puis là, les gens vont peut-être commencer à trouver ça plus dérangeant que toutes ces données-là soient croisées ensemble pour aller chercher des corrélations un petit peu plus poussées que simplement savoir, par exemple, la localisation dans une application.
1: OK. Donc, il faut faire attention à la transparence, mais il faut aussi faire attention au comportement ou ce qu'on montre aux clients, donc jusqu'où on va. C'est très puissant, donc il faut faire attention avec tout ça, c'est ce que je retiens. Donc, quand tu accompagnes une PME qui veut intégrer l'IA, est-ce que tu l'amènes justement à se demander quelles sont les données qui sont nécessaires? Est-ce qu'on fait un tri dans ce qu'ils ont déjà avant de tout connecter ensemble?
2: Oui, je comprends. Bien, c'est une des premières choses qu'on va faire, l'accès minimal. Fait que on ne va pas donner plus d'informations que nécessaire à l'intelligence artificielle. On va utiliser des accès qui sont payants ou on ne va pas entraîner l'intelligence artificielle si possible. Fait que c'est de mettre en place un environnement de travail qui est réfléchi avant de connecter les données officielles. C'est important de le faire. Si on ne le fait pas, les employés vont utiliser leur intelligence artificielle

0: un client, tu es capable de croiser ça ensemble puis de comprendre peut-être une saisonnalité ou de mieux comprendre comment tes clients se comportent, est-ce qu'il y a des variations qui sont faites. Peut-être tu serais capable de venir voir ce qui se avec les tarifs américains, j'y pense, là, venir voir ce qui se passe dans les médias, les annonces puis tes ventes variées avec les clients, puis la région d'où ils viennent. Est-ce que tu serais capable de voir à quel point les tarifs toi t'ont impacté? OK, 30% de mes ventes qui ont réduites viennent des tarifs selon cette analyse. Ça ne demande pas énormément d'informations confidentielles, mais on est capable d'aller chercher un résultat qui est super intéressant quand même et avoir une meilleure vision de ce qui se passe vraiment sur notre marché.
1: OK. Puis, en terminant, selon toi, avant de cliquer sur « Autoriser », avec les fameux cookies qu'on parlait tantôt, là, c'est quoi la question qu'on devrait prendre l'habitude de se poser?
0: On va souvent cliquer « Accepter », en effet.
1: Est-ce que toi, tu lis toutes les conditions qui sont là?
0: Tous les témoins de navigation? Ouais. Non, non, non. La réalité, c'est que... Est-ce que c'est grave? Il y en a que potentiellement oui, mais la plupart du temps, ils veulent savoir un peu comment tu vas te comporter sur leur site web, c'est quoi tes intérêts, etc. Il y a du Google Analytics là-dedans aussi qui est du marketing plus que d'autres choses. C'est pas dramatique, c'est une pratique qui a été acceptée avec le temps, disons-le comme ça, mais là, avec l'intelligence artificielle puis la valeur de nos données que ça prend en plus, à voir comment ça va évoluer.
1: OK. Merci beaucoup, Charles Dumont, président et fondateur de Synchro.ia à Brossard, d'avoir été avec nous. Si quelqu'un veut te rejoindre, c'est quoi la meilleure façon?
0: Directement sur notre site web, on a un formulaire, puis venez nous rejoindre, c'est le synchroia.com.
1: Super. Bon, fait que ça, tout ça, là, tout ce qu'on vient d'entendre, ça nous ramène à la question de début. Donc, on ne sait pas de tout accepter, c'est pas de tout refuser non plus, c'est de comprendre ce qu'on donne, pourquoi on le donne, pourquoi on le reçoit, puis qu'est-ce qu'on reçoit en échange. On revient de l'autre côté avec notre conclusion. À tout de suite.

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1: On arrive tranquillement

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1: On arrive tranquillement à la fin de notre émission aujourd'hui, puis je veux revenir à notre question du début. Est-ce que c'est toujours une mauvaise chose qu'Internet nous connaisse? Je pense qu'après notre heure ensemble, la réponse est assez claire. Non, c'est pas toujours mauvais. Je pense qu'on a pris l'habitude de voir la vie privée comme un interrupteur, oui ou non, on ou off. Mais dans la vraie vie, on fait déjà constamment des choix. Mon adresse que je donne au restaurant parce que je veux ma pizza, ma localisation en Waze, puis on reçoit quelque chose en échange qui est clairement logique. Le petit test que j'essaie maintenant de me faire quand une application me demande la permission, c'est si je refuse, qu'est-ce qui arrête de fonctionner? Parce que si je peux pas comprendre le lien entre l'information que vous voulez puis le service que vous me donnez, j'ai peut-être pas besoin de dire oui. Pourquoi tu veux ça? Qu'est-ce que ça me donne? C'est les questions qu'il faut se poser, puis après ça, décider. Parce qu'au final, vos données peuvent vous faire beaucoup de bien. Elles peuvent rendre un service plus pratique, même contribuer à la recherche médicale, comme on a vu plus tôt. Mais elles ont de la valeur justement parce qu'elles parlent de vous. Alors, vous avez le droit de savoir pourquoi on les veut. Puis, à vous de décider aussi que dans certains cas, l'échange vaut la peine ou pas. C'est ça que j'aimerais ça que vous reteniez aujourd'hui. Pas Internet me connaît, j'ai peur. Quelque part entre les deux. Il y a quelque chose de beaucoup plus utile, comprendre assez, juste assez pour choisir. Puis c'est là qu'on va continuer, c'est ce qu'on va continuer à faire ensemble. Une question par semaine, pas besoin de devenir spécialiste. On a d'excellentes personnes comme Charles Dumont qui viennent nous expliquer tout ça, qui font ça à journée longue. Donc, juste assez de données, juste assez d'informations pour regarder nos téléphones, nos applications, puis toute la technologie avec un peu plus de jugement, puis un peu moins l'impression qu'on doit juste subir ce qui apparaît devant nous. Je suis Florence Morin-Lorrain, puis vous écoutiez Techno IA, une bouchée à la fois, au FM 103.3, la radio allumée. Merci beaucoup d'avoir passé votre lundi midi avec moi. À la semaine prochaine.
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8: La Ville de Longueuil sollicite une aide financière de 350 000 $ auprès de Québec pour restaurer la maison Lamar. Le sommet électoral de l'UMQ a réuni les chefs de parti pour discuter du financement des infrastructures municipales. Les maires de Delson, Saint-Constant et Sainte-Catherine demandent l'engagement ferme des candidats pour transformer la route 132 en boulevard urbain sécuritaire.
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3: J'ai passé un beau week-end à la ferme Guyon, chez Meubles RD également. Ça a été pas mal de fun, beaucoup de radio pour moi. Et ben, je suis de retour aujourd'hui, lundi, avec des certificats cadeaux de 200 $ à gagner chez Stanley Sick. Ça va se passer par texto dans les prochaines minutes. Restez à l'écoute du FM 103.3. C'est évidemment en lien avec cette coupe cycliste qui se déroule actuellement un peu partout à Montréal et en Montérégie. Jean-Yves Lemay qui vous parle. Je m'en vais vous retrouver à la place Longueuil, entrée numéro 2 dans le secteur des restaurants pour la chasse à l'as de cœur présentée par Leland Chest.
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0: Ça bouge en Montérégie. 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
1: Envie de bouger aujourd'hui, sans doute que vous êtes inspiré par tous ces cyclistes qui débarquent ici dans le Grand Montréal. Il y a la Boucle des Champions qui propose un parcours cyclable d'environ 48 km à travers la Montérégie, inspiré du parcours des championnats du monde. Une belle façon de découvrir les paysages, les villages et quelques attraits de la région à vélo. 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

Alex et Laissez tomber au FM 103.3 à la radio allumée. On est en direct de la place Longueuil, entrée numéro 2 dans le secteur des restaurants. Il est 13h52 minutes. Ça fait un an aujourd'hui que Nouran Rezaei, 15 ans, a été abattu par les policiers de Longueuil lors d'une intervention à Saint-Hubert et aucune accusation n'a été déposée jusqu'à maintenant. Le rapport du Bureau des enquêtes indépendantes, toujours analysé par le DPCP, doit déterminer la preuve qui permet de conclure à une infraction criminelle. Et pour souligner ce triste anniversaire, il y a une minute de silence qui a été observée ce matin à l'école secondaire. André Laurendeau et la famille doivent se réunir au quartier général de la police de Longueuil à 18h aujourd'hui. Alors, si vous avez envie de vous joindre à la famille de Nouran Rezaei, ça se passe aujourd'hui, 18h, au quartier général de la police de Longueuil pour une minute de silence. On poursuit en musique avec le Blue Ridge Band et Eye on You. Je vous rappelle qu'on

On est en direct de la place Longueuil, entrée numéro 2 dans le secteur des restaurants. On vous vend les billets pour la chasse à l'anse de cœur présentée par Lynn Enchest avec un gros lot estimé à plus de 22 000 $ pour le tirage de ce jeudi 13h. On vous souhaite bonne chance. Merci d'avoir choisi le FM 103.3.

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9: Les producteurs de volailles réclament des engagements politiques clairs pour défendre la gestion de l'offre et alléger leur fardeau administratif. Le député Christian Dubé confirme son départ de la vie politique alors que la circonscription de la Prairie dévoile ses nouveaux candidats électoraux. Le sommet électoral de l'UMQ a réuni les chefs de parti pour discuter du financement des infrastructures municipales.
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1: 14h15 minutes, je jette un petit coup d'œil pour vous à la circulation pour voir comment ça se passe actuellement à Salaberry de Valleyfield sur la 530 ouest au début de l'autoroute avant le boulevard P12. C'est écrit en chiffres romains. J'ai eu un petit délai. C'est le boulevard P12. Véhicule en panne, voie de droite entravée. C'est terminé sur la 138 Est. Avant l'échangeur Saint-Pierre, on a eu accrochage un peu plus tôt. Actuellement, sur l'ensemble du réseau, c'est bon. Sur la 30, ça va dans les deux directions Est-Ouest. 132, 7 minutes actuellement. Jacques-Cartier, c'est dans les deux directions, ça va. Sur la 20, 5 minutes direction de Montréal. 24 minutes depuis Beaubien en direction Sud. Et le pont Champlain, c'est dans le secteur de la Vérendrye. Des Carinors, c'est sur toute la longueur depuis le secteur de Côte-des-Neiges et la 40 en direction de Repentigny. Pour le moment, c'est beau. 640, un peu plus lourd à la hauteur de la 25 vers Mascouche. C'est en direction nord là où ça coince actuellement. Soyez prudents.
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au FM 103.3 à la radio allumée. Jacques Lemay qui vous parle en direct de la Place Longueuil, entrée numéro 2 dans le secteur des restaurants. On est là pour les billets de la chasse à l'as de cœur présentés par Linen Chest avec un tirage de plus de 22 000 $ à gagner ce jeudi 13h. Ça vous prend votre billet. Vous devez l'avoir absolument. Il est en vente ici au coût de 5 $ et vous avez la chance de mettre la main sur le gros lot si vous trouvez l'as de cœur. Sinon, ben, si vous ne trouvez pas puis qu'on vous appelle, ben, vous avez quand même gagné le lot de consolation. Ça aussi, c'est un bon montant. Il y a un jeune cycliste de 18 ans, un Belge, Sef Van Kerkhove, qui a été heurté par une voiture dimanche à Montréal pendant un entraînement alors qu'un automobiliste aurait tourné pour rentrer dans une entrée privée. Le jeune homme a été transporté à l'hôpital et pourrait souffrir d'une fracture aux vertèbres. Il devait participer au championnat du monde de cyclisme et il devait également faire partie de la course contre la montre de mardi. Il va manquer tout ça, malheureusement. Il avait remporté le bronze contre la montre aux juniors mondiaux de 2025. Alors, triste incident pour ce jeune cycliste belge qui était venu ici au Canada pour participer à ce championnat mondial. J'ai remis une carte cadeau de 250 $ offerte par Stan Lissick et c'est Maxime Lauzon qui a remporté la carte cadeau. Alors, bravo, Maxime. Félicitations et merci de nous suivre au FM 103.3. Darren Vaudreuil et Mauvais Garçon, c'est la position numéro 25 du top 25 de la semaine. On est en direct de la Place Longueuil, entrée numéro 2. Venez nous voir. On vous

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amis amoureux au FM 103.3, où que vous soyez, merci de nous écouter via le web fm103.3.ca et sur l'application mobile. J'ai reçu plusieurs textos aujourd'hui. Je vais sûrement vous nommer un peu plus tard dans l'émission, mais je suis occupé aujourd'hui. Ça rentre au poste, comme on dit. Et il y a des vols qui ont été suspendus ou perturbés dans plusieurs aéroports américains à cause d'une panne d'équipement de la FAA, notamment à New York, Philadelphie et des aéroports de JFK, LaGuardia, Newark, Teterboro et Philadelphie sont touchés. À Montréal et à Québec, il y a plusieurs vols qui ont été reportés vers cette destination. Il y en a d'autres qui ont été annulés alors qu'on surveille l'évolution de la situation. Si vous avez un avion à prendre là, en direction de ces destinations-là, New York, Philadelphie, LaGuardia, Newark ou encore Teterboro, ben soyez avisés là, et jetez un œil sur Yule Aéroport de Montréal pour avoir plus de détails. On poursuit la musique avec Corias et 5 à 7. Vous êtes branchés au FM 103.3 à la radio allumée. Merci d'être là.

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1: J'attends vos textos. 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Je vais donner un autre 200$ dans les prochaines minutes. On jette un petit coup d'œil à la circulation sur la 640 Est dans la bretelle d'accès. Véhicule en panne, accotement de droite entravé. Terminé sur la 40 Est à la hauteur de la 640. On avait plutôt un véhicule en panne, ça a été déplacé. Voie de desserte. De la 30 Est après l'accès pour la 10 Ouest, moto en panne, voie qui rétrécit présentement. On a un véhicule en protection sur place, alors secteur où il faut rouler doucement dans ce secteur-là. Et ailleurs sur le réseau actuellement, sur la 30 en direction Ouest, hauteur Cousineau, 132, 13 minutes, 6 minutes par la 20 vers Montréal. Côté Montréalais, c'est depuis Beaubien, on a 28 minutes et Jacques-Cartier va bien dans les deux directions. Notre-Dame, c'est compliqué actuellement
0: des
1: près de Jacques-Cartier.
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Vincent Vallière. À 14h53 minutes en direct de la Place Longueuil, entrée numéro 2 dans le secteur des restaurants où on vous vend des billets pour la chasse à l'as de cœur présentée par Linen Chest. Prochain tirage, jeudi 13h, plus de 22 000 $ à gagner sur nos ondes. Et je vous rappelle que lorsque vous achetez un billet, ben, vous êtes tous admissibles pour gagner un voyage à la fin de cette cinquième édition de la chasse à l'as de cœur. 14h53 minutes. Grosse promesse électorale aujourd'hui. Écoutez bien ça, ça va changer vos vies. Christine Fréchette qui promet d'abolir le changement d'heure au Québec après une consultation qui avait montré que 91% des répondants, quelque 214 000 Québécois, voulaient arrêter le changement d'heure. Elle n'a toutefois pas

Encore dit si le Québec allait garder l'heure d'été ou l'heure d'hiver en permanence. Pour l'instant, le prochain changement est toujours prévu dans la nuit du 31 octobre au 1er novembre, alors que plusieurs provinces canadiennes ont déjà décidé de mettre fin à cette pratique. J'aimerais ça qu'on ait un petit peu plus d'argent dans nos poches. On peut-tu nous promettre ça puis le faire pour vrai? On vous promet, en tout cas pour l'instant, du côté de la CAQ, l'abolition du changement d'heure. Ça, c'est promis. Si jamais ils sont élus, là, vous êtes sûr qu'ils changeront plus d'heure? Jamais, jamais, jamais, jamais. C'est promis, OK? Alex Nevsky, on leur a fait croire, tiens, justement, à 14h54. Merci de nous avoir choisis. C'est Jean-Yves Lemay qui est là, en direct de la Place Longueuil, entrée numéro 2 dans le secteur des restaurants. Bonne chance pour le tirage de la...

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6: Le député Christian Dubé confirme son départ de la vie politique alors que la circonscription de la Prairie dévoile ses nouveaux candidats électoraux. Les producteurs de volailles réclament des engagements politiques clairs pour défendre la gestion de l'offre et alléger leur fardeau administratif. L'installation d'une conduite de gaz par énergie entraîne la fermeture de deux voies sur le boulevard Tachereau à Longueuil jusqu'au 2 octobre.
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1: Petit coup d'œil rapide à la circulation actuellement. 15 Sud, accident, service d'urgence sur place. La voie de gauche qui est entravée, donc sur la 15 Sud, accident, secteur à éviter. 40 Est actuellement à la hauteur de la sortie industrielle, accident également, service d'urgence qui sont sur place. Cette fois-ci, c'est la voie de droite qui est entravée. 15 Sud, entre la 19, accident, fermeture complète dans ce secteur-là. Il faut éviter le secteur, donc 15 Sud, entrée 19, accident, fermeture complète. Et sur la 30 Est, au début de la 20, on a une bétonnière en panne actuellement sur la voie de droite. Ailleurs sur le réseau, actuellement sur la 30 en direction ouest, c'est à la hauteur de Cousineau. En direction est, c'est près de la 20. On a 13 minutes sur la 132, 6 minutes sur la 20 vers Montréal, 37 minutes depuis Beaubien en direction sud. Jacques-Cartier va bien dans les deux directions. Bonaventure, c'est presque depuis Victoria. Le pont Champlain, c'est avant de la Vérendrye. Descarrie-Nord, secteur Côte-des-Neiges. Oui, c'est ça, Côte-des-Neiges.
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qu'il faut au FM 103.3, la radio allumée. Une nouvelle qui va intéresser les utilisateurs d'intelligence artificielle OpenAI qui propose que les États-Unis travaillent avec plusieurs pays, dont le Canada, pour mieux encadrer les risques liés à l'intelligence artificielle. L'objectif est de s'entendre sur des règles communes pour évaluer les nouvelles technologies d'intelligence artificielle et de voir si elles présentent des dangers. Mais chaque pays resterait libre de décider si elle veut appliquer ces règles dans son propre pays selon ses lois. Alors, c'est ce que propose actuellement OpenAI au gouvernement américain. Pour sa musique avec Rick Pagano, c'est la position numéro 10 du top 25 de la semaine. Revenir au FM 103.3.

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0: Je veux décamper au FM. La chanson est finie plus tôt qu'elle est
1: prévue. Ça finit raide.
0: Je suis en train de regarder justement sur les prévisions météo. Ben oui, c'est ça, je m'attendais pas à ça. Je regardais la météo pour la semaine, c'est du soleil toute la semaine, puis là j'entendais Doug Saint-Louis dire « Je veux décamper! » Je me demandais s'il ferait beau en fin de semaine pour aller faire un tour au lac Saint-Louis, et c'est confirmé, il va faire beau, alors sûrement qu'en fin de semaine, je vais être de ce côté-là. Soleil 22 degrés pour vendredi, samedi 19 soleil, puis dimanche soleil nuage 19. Je pense que c'est là qu'on s'en va.
1: Mais en...
0: 16h aujourd'hui, Roxane, on te retrouve dans ton émission.
1: Mm-hmm, grosse émission, tout à fait. On va parler vers 16h05, 16h10 avec Fred Dionne, grand gagnant de la nouvelle catégorie. C'est ça. En fait, la catégorie est apparue l'année dernière. C'est le deuxième récipiendaire de la catégorie artiste francophone de l'année au CCMA, les Country Canadian Country Music Awards. Et c'est le grand gagnant dans cette catégorie. Alors, on va lui le féliciter en personne.
0: Déjà, cette année, est-ce que tu
1: le
0: sais?
1: À Saskatoon. Alors, il est le grand gagnant. J'ai bien hâte de lui parler, de le féliciter, de vive voix. Oui. Et vers 16h30, on parle du Lumifest avec Dominique Arcand et l'un des artistes participants à cette 10e édition. Déjà 10 ans pour le Lumifest.
0: Ça va vite, hein? Puis c'est beau. C'est beau dans
1: c'est le fun. Il faut vivre ça. Oui.
0: Absolument. Il y a des DJ sur place, puis plein de spectacles.
1: Plein de lumière. C'est magique.
0: C'est à voir. Alors, merci Roxane, on sera là à compter de 16h aujourd'hui.
1: Merci cher Jean-Yves, à tantôt.
0: On poursuit en musique avec Cœur de pirate et Laisse-moi pleurer. C'est la position numéro 22 du top 25 de la semaine. Merci d'être avec nous.

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1: On a eu plusieurs personnes aujourd'hui qui sont venues acheter leurs billets ici à la Place Longueuil, entrée numéro 2 dans le secteur des restaurants. Continuez à venir nous voir, c'est pour une bonne cause. 5 $ seulement, ça vient en aide aux organismes locaux de la Rive-Sud et de la Montérégie. Et plus de 22 000 $ à gagner ce jeudi 13h. À vous de jouer. Venez nous voir à la Place Longueuil, entrée numéro 2, ou encore sur le web fm1033.ca, section As de cœur, pour acheter vos billets. 138 Ouest, avant l'entrée Early, on a un véhicule en panne sur l'accotement de droite, véhicule en protection sur place. Terminé sur la 15 Sud, on avait un accident un peu plus tôt avec les services d'urgence. Ça a été déplacé. 40 Est, à la hauteur de la sortie industrielle, accident. Ça vient d'arriver. Les services d'urgence sont sur place. La voie de droite entravée. Et on va réouvrir la voie de desserte, une seule voie d'ouverte dans le secteur prochainement. Soyez prudents, là, il fait beau. Plusieurs personnes qui vont vite dans ce temps-là. C'est pas une bonne idée. Il y a eu plusieurs accidents aujourd'hui sur le réseau. Jean Cartier va bien dans les deux directions. 132 environ, une quinzaine de minutes pour l'instant pour le tunnel.
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1: Le pont le plus difficile présentement, c'est le pont Champlain en direction sud. Sinon, le meilleur choix, c'est Jacques-Cartier dans les deux directions. Et la bretelle Tachereau, quand même assez difficile actuellement. Moi, je vous retrouve demain 13h. Je vous laisse au bon soin de Roxane Saint-Gelais qui sera là entre 16h et 18h pour votre retour à la maison. Salut tout le monde, à demain.

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8: Il est 16h. 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
11: Les candidats de Montarville débattent de l'agglomération et du CHSLD Jeanne Crevier, abordant autonomie municipale, partage des coûts et qualité des soins. L'installation d'une conduite de gaz par Énergir entraîne la fermeture de deux voies sur le boulevard Taschereau à Longueuil jusqu'au 2 octobre prochain. La ville de Longueuil sollicite une aide financière de $350 000 auprès de Québec pour restaurer la maison Lamar, un immeuble patrimonial classé.
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aujourd'hui. On part dans quelques minutes avec Fred Dionne, grand récipiendaire du prix artiste francophone de l'année au CCMA de Saskatoon. On s'en jase pour le féliciter, surtout de vive voix, assez bien mérité pour Fred Dionne. Et on parle

0: Étienne Fletcher, et à quoi on joue au FM 103.3, votre radio allumée. En fin de semaine, on a été très heureux d'apprendre que Fred Dionne venait de remporter le titre d'artiste francophone de l'année au Canadian Country Music Awards à Saskatoon. Et on voulait prendre le temps de le féliciter de vive voix. Il est au bout du fil. Allô, Fred Dionne.
1: Salut, Roxane.
0: Félicitations.
1: Hey, merci beaucoup, Caroline. Merci de prendre le temps.
0: Comment se sent le jubilaire? Est-ce que tu es encore sur ton petit nuage?
1: Ouais, 100%. Parce que, écoute, je suis, ben oui, tu sais, c'est gros quand même.
0: Mais
1: je suis pas revenu encore, moi, à la maison. Je suis encore
0: dans l'Ouest.
1: Présentement. Fait que je suis encore, ouais, je suis pas revenu dans ma routine pendant tout. Fait que, ouais, j'ai encore de la misère à l'assimiler, mais écoute, oui. C'est sûr que je suis vraiment fier de tout.
0: Ah, ben, on est fier pour toi aussi. Puis là, tu vas en profiter pour te produire sur scène aux alentours de Saskatoon?
1: Exact. Ben, en fait, pas tout à fait aux alentours d'ici. Moi, j'avais un showcase dans le cadre des 6e mm-hmm. donc la fin de semaine passée. Mais après ça, là, moi, je suis un peu en attente. J'en profite pour écrire parce que d'ici, dans le fond, je pars demain, après-demain.
0: Okay.
1: Moi, je m'en vais en Alberta.
0: Mm-hmm.
1: Ma run de show, c'est en Alberta.
0: OK. Edmonton, Calgary.
1: Red Deer, puis Canmore.
0: Canmore aussi. Ce prix-là pour artiste francophone de l'année, ça a été créé l'an dernier. C'est attribué, c'est un mélange de votes du jury, de statistiques et de votes des membres de la CCMA.
1: Exact.
0: L'an passé, tu étais en nomination dans cette même catégorie et tu avais, je crois, participé à une vitrine francophone aussi.
1: Exact.
0: Est-ce que tu as l'impression que cette visibilité-là a été bénéfique pour toi?
1: Ben 100%, c'est
0: oui,
1: sûr que c'est directement relié. Entre autres, tu sais, la run de spectacle que j'ai cette semaine, c'est directement lié à ma présence l'année passée.
0: Ah, c'est ça.
1: À force d'aller se mettre le nez dans le trafic puis de se présenter à l'industrie puis aux gens, aux diffuseurs, puis tout ça, ben c'est là qu'on crée des liens puis que justement ça amène à des choses comme ça. Fait que tu sais, j'avais eu la chance d'y aller aussi de venir dans l'Ouest au début de cette année dans le cadre des Canadian Folk Awards où j'étais nommé aussi.
0: Oui.
1: Fait que ça, c'est un peu tout ça mis ensemble là, mais ouais, c'est sûr que ça a contribué grandement d'avoir été là l'année passée.
0: Qu'est-ce qui te fait le plus plaisir dans ce prix-là, Fred?
1: Ben écoute, ce qui me fait le plus plaisir, c'est une bonne question, mais je pense que c'est un tout là. C'est sûr que c'est vraiment une belle tape dans le dos, autant de l'industrie puis des membres des 6e, donc autant les artistes puis l'industrie là, qui est là qui votait pour moi, puis tu sais les statistiques après ça c'est la portion qui se contrôle pas, fait que je suis vraiment content juste d'être dans les nommés, ben oui. Fait que c'est fou, là. C'est pour ça que je dis que c'est vraiment un très beau tout, là.
0: Ah oui, oui. Puis ça s'ajoute au prix Music Country remis par la SOCAN en mai dernier.
1: Exact.
0: À la suite de ton très bon album Eldorado qui est sorti l'an passé. On va te voir ensuite là, sur scène dans les prochains mois, là, outre ces arrêts dans l'Ouest canadien, fin octobre, Gatineau, New Richmond, Amqui, Masquinongé, puis hiver 2027, Sainte-Marie-la-Valtrie, Rimouski. Là, toutes les dates se trouvent sur freddionne.com. Qu'est-ce que tu penses que ça pourrait changer, ce prix-là, concrètement, pour toi, si tu te projettes un peu, là, si on fait l'exercice?
1: Écoute, c'est ça. J'ai vraiment hâte de voir parce que c'est juste la deuxième année que ce prix-là, le prix francophone, existe au Canadian Country Music Awards.
0: Mm-hmm.
1: Donc, l'année passée, les gagnants, c'était Sale Barbe.
0: Ouais. Fait
1: que eux autres, tu sais, je serais curieux de savoir s'ils ont pu mesurer l'impact, mais tu sais, étant donné qu'ils sont déjà vraiment au top, tu sais, peut-être que c'est plus dur à calculer.
0: Uh-huh.
1: Moi, j'ai vraiment hâte de voir à ce stade. Tu sais, comme je dis, c'est sûr que c'est vraiment une belle tape dans le dos. Après ça, je suis curieux de voir ce que ça va pouvoir.
0: Et c'est un marché, ben oui, que tu avais commencé là, à tâter de toute façon. Donc, ça peut juste aider.
1: Exactement. Puis, tu sais, c'est ça, j'ai hâte de voir justement, ça va-tu plus aider du côté du reste du Canada,
0: ou
1: du côté du Québec, tout ça, un peu des deux.
0: Oui.
1: Peut-être. Écoute, j'ai vraiment hâte de voir. Mais en tout cas, c'est sûr que ça ajoute la crédibilité de mon projet. Puis, c'est un beau soutien de l'industrie. Pour moi,
0: on est 100% d'accord avec ce prix. On est encore une fois très heureux pour toi ici à la station. Alors, félicitations une autre fois, puis au plaisir de te revoir. Savoure bien ça, puis bonne tournée dans l'Ouest et ici au Québec un peu plus tard. À très bientôt,
1: bye.
0: J'espère.
1: Gros merci, Roxane. À bientôt.
0: À bientôt, bye.
1: Salut.
0: On va écouter tirer justement de Eldorado, dernier coucher de Fred Dionne au FM 103.3, votre radio allumée.

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1: Bon, c'est plaisant. Belle journée comme ça qui a commencé un petit peu fraîche, mais c'est ça, là, c'est le temps quand même. J'ai quand même l'impression que septembre a été plus frais que les précédentes années, mais on aura quand même une superbe semaine pour débuter cet automne. Ce soir, cette nuit, quelques nuages avec un petit 6. Demain, mardi, du soleil avec un maximum de 17. Mercredi, jeudi, vendredi, samedi, dimanche, du soleil avec des mercures entre 19 et 22 degrés. Actuellement, on a 16, Vieux-Longueuil.
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1: 136 Est, tunnel Ville-Marie, direction Est, à la hauteur de Saint-Laurent. Il y a une intervention policière en cours qui bloque la voie de gauche. Sur la 15 Sud maintenant, dans l'accès Édouard-Montpetit, on a un véhicule en panne et c'est la fin de l'entrée qui est entravée. Les différentes traversées, pont-tunnel, 40 minutes vers la rive sud, c'est 5 minutes vers Montréal, ça se passe bien. Même si de l'autre côté, on a un bouchon entre Hochelaga et le boulevard Wilfrid-Pelletier. L'accès, c'est 6 minutes par la 132 Est. Votre meilleure option, Jacques-Cartier, même si en direction sud, vous ralentissez à l'île Sainte-Hélène. Samuel de Champlain, par Descaries, c'est lourd. Là, on est à la hauteur de Pullman sur Descaries présentement, sur la 15, et c'est pare-choc à pare-choc jusqu'après l'île des Sœurs. Le pont Mercier vers la rive sud, c'est lourd également, surtout jusqu'à la rue Clément, en direction Montréal. Depuis Clément, là, c'est également congestionné pour aller prendre la 20 Ouest. 10 Est, ralentissement léger entre la 30 et le chemin Bellerive. 30 Ouest, petit bouchon à la hauteur du chemin de Chambly. C'est aussi au ralenti avant la 116. 20 Est, intermittente entre le chemin du fer à cheval et la rivière Richelieu.
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16 ans, Phil Lauzon. Et sa première chanson en français, vous avez peut-être l'occasion, l'habitude en fait, de l'entendre sur les ondes de Coyote, notre station sœur. Et là, on l'entend ici pour notre plus grand plaisir, Phil Lauzon, avec cette première chanson en français. Aux éditions La Bagnole paraît ce jeudi de beaux livres pour les tout-petits. Premièrement, mon oreiller n'arrête pas de parler. Ça, c'est fatigant. Jocelyn Boisvert, illustration de Rémi Simard, c'est très drôle. C'est l'histoire de Lily qui fait de l'insomnie à cause de son oreiller, parce que quand vient le temps d'aller au lit, son oreiller se transforme en moulin à paroles. Et même s'il est un peu trop bavard, Lily l'adore. Le soir, elle a même hâte d'aller se coucher pour le retrouver, mais parfois, elle l'exagère un peu. C'est un texte très original, très drôle de Jocelyn Boisvert, un auteur maintes fois primé et adoré des enfants, illustré par Rémi Simard, qui insuffle tout son savoir-faire en BD jeunesse, avec beaucoup d'humour et de fantaisie également du côté des illustrations. Tom et la maison de Jello de Monique Néron, illustration de Gabrielle Morisseau. C'est un premier livre signé Monique Néron. C'est l'histoire de Tom qui boude. Il voulait aller jouer au parc avec ses amis, mais il ira plutôt avec maman rendre visite aux grands-parents à la maison carrée. Les personnes qui y vivent sont toutes fripées puis ça sent bizarre. Mais grâce à un ballon qui se met à virevolter, à un gros bol de Jello rouge et à une mélodie retrouvée au piano, Tom passe une si belle journée en compagnie de ses grands-parents et des autres personnes âgées, qu'à la fin, il n'a plus envie de repartir. L'animatrice Monique Néron, qui signe un premier album sur l'importance des liens intergénérationnels, s'est illustrée tout en douceur par Gabrielle Morisseau, qui est une illustratrice jeunesse qui aime travailler à l'aquarelle et au crayon. D'où la douceur dont je vous parle. Alors, ces deux titres sont publiés ce jeudi aux éditions La Bagnole, Mon oreiller n'arrête pas de parler, de Jocelyn Boisvert et Rémi Simard, et Tom et la maison de Jello, de Monique Néron et Gabrielle Morisseau. D'autres sorties à venir tout à l'heure. Pour l'instant, Laurence Saint-Martin qui s'en vient avec Ciao Bye et Papi J en nouveauté. Viens qu'on se fatigue. On va parler du Lumifest dans quelques minutes également au FM 103.3.

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0: souhaitons ne plus jamais te revoir dans votre radio allumée, le FM 103.3. Cette année va marquer le 10e anniversaire du Lumifest. 10 ans de lumière, de musique, de bouffe, de création pour faire briller Longueuil. Une édition anniversaire qui commence cette semaine, ce jeudi. Et pour nous en parler, on a le plaisir de recevoir en studio Dominique Arcan, directeur général d'Asphalte Diffusion et fondateur du Lumifest, ainsi que Jérémy Facio, l'un des artistes invités cette année. Jérémy, Dominique, bonjour. Merci à vous d'être avec nous. 10 ans, Dominique, qu'est-ce que ça représente tout d'abord pour toi? J'ai envie de te demander ça tout de suite en partant.
1: 10 ans. Ah, de la joie, je dirais. 10 ans, c'est quand même une belle longévité pour un festival.
2: Eh bien, oui.
1: Les festivals arrivent, ils meurent souvent.
0: Des fois, ça dure un an.
1: 5 ans, ouais, ouais. Effectivement. Fait qu'on est très fiers d'un festival. Puis c'est un festival qui est unique aussi. Donc, on n'a pas de méga tête d'affiche, c'est-à-dire très connu du public, c'est les arts numériques, donc ils sont mis de l'avant, puis on attire beaucoup de monde avec
0: vedette.
1: Ça. Fait que c'est, oui, on est heureux du succès qu'on remporte, mais aussi de la longévité qu'on a, effectivement.
0: Je voyais la belle pieuvre sur le site internet du Lumifest, et je trouve que ça illustre bien. Mais toi, quand je te vois courir, entre autres, j'ai l'impression que t'as plus que deux bras.
1: En fait, moi, je suis la grosse tête là, de la pieuvre. Puis ça représente bien, en fait, ce que c'est le Lumifest. Hein. C'est une pieuvre, c'est comme, je pense, c'est comme 9 cerveaux, 8
0: ouais.
1: cœurs. Puis c'est, en fait, tous les gens qui nous entourent pour être en mesure de faire ça, parce que c'est un gros festival où la technique est comme éclatée sur tout un site et non pas juste sur une scène. Donc, c'est plein de monde avec plein de cœurs puis plein de beaux cerveaux aussi qui travaillent là-dessus. Puis effectivement, la pieuvre, ça pouvait pas mieux représenter le dixième que comme animal, parce que c'est toujours ça. On est dans le bestiaire toujours, nous.
0: Ouais.
1: Fait qu'effectivement, c'est la pieuvre cette année, puis ça nous représente bien.
0: Parlant de bestiaire, il y a plusieurs nouveautés pour ce 10e anniversaire-là. On va les détailler, mais il y aura une œuvre hommage aux 10 ans qui met en vedette les animaux emblématiques, d'ailleurs.
1: Totalement, oui.
0: Mm-hmm. Programmation musicale bonifiée, on va en reparler. Une scène de danse avec le Lumicube pour découvrir la relève DJ VJ. Un nouvel espace, Roméo Sat. Qu'est-ce qu'on va trouver dans ce nouvel espace?
1: En fait, c'est l'espace avec le Lumicube, justement.
0: C'est justement ça,
1: c'est
0: OK.
1: C'est un tout petit espace. Je trouvais que, tu sais, parce que le Lumicube, c'est très, très grand public. Donc, souvent, on a des DJ sets qui plaisent à tous avec du top 40 et tout et tout. Et là, tu sais, la SAT est un des initiateurs du Lumifest il y a 10 ans. En 2016, il était là. Et puis, on voulait un peu avoir une scène un peu plus core, tu sais, vraiment techno house. Puis ça, comme c'est dans un endroit restreint, puis le public le découvrira, c'est vraiment une scène qui est un peu plus niche au niveau du musical. Puis c'est effectivement un joint venture entre la Société des arts technologiques. Donc, tous les DJ et VJ viennent soit du programme de formation SAT ou du Membraria SAT. Puis, Roméo Gin, ils ont fait, nous autres, on veut être partenaires, puis c'est ça qu'on veut, parce qu'ils sont aussi partenaires de la SAT pour le 30e anniversaire de la Société des arts technologiques. Donc, ils ont fait comme bon joint venture. Après ça, Roméo SAT, c'est un peu mon inspiration, mais je trouvais que ça représentait bien l'espace en question.
0: Ouais, c'est une bonne idée d'avoir fait ça dans un petit coin, en plus, pour que les gens qui apprécient, en plus, cette musique-là puissent s'y retrouver.
1: Oui.
0: Et cette année, on parle de 13 créations sur les façades, dans les rues, les espaces publics du quartier, des créateurs d'ici et d'ailleurs, dont l'AF, artiste et directrice artistique basée à Paris, Jérémy Facio, qui est avec nous, artiste au parcours international, qui a notamment collaboré avec Philippe Catherine et exposé à Londres, Paris, Cannes. Jérémy, rebonjour. Vous allez présenter sa cartoon, Mapping Motion. En quoi ça consiste exactement?
3: Alors, déjà, je suis très heureux d'être là pour le 10e anniversaire, une fois de plus.
0: Une fois de plus? Vous êtes là depuis les débuts?
3: Je le crois. En tout cas, j'ai fait la première édition et je pense que peut-être une année, mais sinon, j'ai eu le plaisir d'être invité par Dominique chaque année.
0: Wow.
3: Et cette année, j'ai l'habitude d'avoir un lieu sur la BMO, une projection, mais cette fois-ci,
1: C'est rendu le mur de Jérémy.
0: C'est rendu le mur de Jérémy. C'est bon.
3: Et pour cette année encore, cette fois-ci, ça va être interactif. Donc, en fait, sa cartoon, c'est une œuvre interactive qui a d'abord été présentée trois fois cette année au Palais des Congrès. Et donc, ils nous ont très gentiment autorisé à venir adapter l'œuvre pour l'appliquer justement sur le mur de Jérémy, appelons ça comme ça. donc, voilà, c'est une création que j'ai fait en collaboration avec un artiste Damien Mortini. Et donc, voilà, on est très heureux de pouvoir présenter ça et on espère qu'il y aura un bon retour du public.
0: Et là, vous dites que c'est interactif et là, comme j'ai l'impression que vous ne voulez pas trop en dire.
3: Ce que je peux dire, vu que ça a déjà été présenté, vous pouvez trouver des choses sur Internet, mais c'est vous allez pouvoir vous faire prendre en photo et être transformé en personnage de cartoon.
0: Ah,
3: donc une version cartoonifiée de vous-même.
0: Excellent.
3: Donc c'est ouvert à tout le monde, de 7 à 77 ans et même au-delà. Voilà.
0: Qu'est-ce qui a inspiré cette œuvre-là?
3: Alors, j'ai un goût pour les cartoons, avec mon ami Damien également. On est des grands fans de cartoons, donc c'est vrai que j'ai un style graphique où je crée des cartoons habituellement. Et donc là, on a alimenté, parce que c'est boosté à l'intelligence artificielle, donc on l'a alimenté avec mes créations. Mm-hmm. Donc il y a eu tout un travail de venir dompter ces algorithmes.
0: C'est ça.
3: Et donc, pour moi, c'était la continuité logique de ce que je faisais, mais... On peut pas caricaturer des gens comme ça en très peu, en une minute, vous allez avoir une version de vous-même cartoonifiée, animée. Donc c'était comment amplifier, utiliser les dernières technologies et le Lumifest. Je dois vraiment féliciter ça, c'est que c'est un terrain d'expérimentation pour les artistes.
0: Ouais. C'est ce que j'allais dire. C'était ma prochaine question, d'ailleurs, pour Dominique. T'sais, on peut dire, après 10 ans, qu'il y a un impact là, pour les créateurs, les jeunes créateurs numériques et la relève.
1: Totalement. Puis je veux revenir un peu sur Sacartoon. Sacartoon, pour le Lumifest, c'est l'hommage qu'on fait au public parce qu'on voulait quelque chose du public. C'est un des cœurs et un des cerveaux de la pieuvre en question.
0: Oui,
1: fait que cette œuvre-là, pour nous, ce que ça représente, parce que c'est pas juste une photo qui est prise, c'est aussi, en fait, une mosaïque qui va être diffusée tout au long de la soirée de tous ceux qui ont passé. Puis ça nous prenait quelque chose comme ça pour souligner, en fait, notre merveilleux public. Le Lumifest, en fait, quand on l'a parti en 2015, les arts numériques n'étaient pas aussi connus que maintenant. Maintenant, ça l'a infiltré à peu près tous les champs artistiques.
0: Et on se rend compte que c'est accessible.
1: Tout à fait.
0: Pour le grand public.
1: Pour ce qui est du Lumifest en soi, ben nous, on essaie de le rendre ludique aussi. Puis, tu sais, Jérémy, en fait, personnifie ça parce que le cartoon et tout. On a eu des œuvres, effectivement, très professionnelles qu'on pourrait retrouver, par exemple, soit à la SAT ou au Centre Phi ou des trucs comme ça. Mais on essaie d'y aller pas trop. Tu sais, on a Mutec pour ce genre d'œuvres-là, le quartier des spectacles aussi avec Village Numérique. Nous, on y va aussi avec beaucoup d'artistes émergents qui n'ont pas tellement eu de chance jusqu'à maintenant, puis on monte notre programmation tranquillement, pas vite, donc en allant chercher ces artistes-là, puis on a une super belle cohorte cette année avec le Cégep Édouard-Montpetit d'ailleurs, avec le team, on a un artiste entre autres là, qui s'appelle Pierre-Luc Gagné, qui est complètement hallucinant, ça va être une grosse tête dans quelques années, ça va être une tête d'affiche.
0: Puis un nouveau programme collégial aussi qui s'ajoute à la vitrine émergente.
1: Oui, en fait, c'est le programme de design du Cégep du Vieux-Montréal. Ils ont décidé d'embarquer... Parce que
0: ça
1: donne aux étudiants, en fait, une chance aussi de sortir de leur cours puis de monter des trucs qui vont être vus par un grand public au lieu de rester comme anonyme à l'école, effectivement.
0: Il y a même des techniciens de la ville de Longueuil.
1: Ben oui.
0: C'est bien capoté, ça. Je vais les nommer Maxime Groslot, Laura Bélanger, Simon Laflamme.
1: Oui, ben en fait, quand je dis que le Lumifest appartient un peu à tout le monde, là, c'est ça. C'est que les techniciens de la ville de Longueuil qui travaillent, puis c'est tous des techniciens, je pense, qui étaient là à la première édition aussi, ils ont toujours contribué beaucoup au succès du festival, mais d'une façon plus, c'est comme soutien technique,
0: soutien
1: logistique.
0: Technique.
1: Mais là, il y avait le goût, puis ils ont le goût là-dedans. Puis, tu sais, c'est les arts numériques, c'est ça. Hein? C'est un art qui fait appel beaucoup à la technique par sa définition. Fait que souvent, il y a des techniciens qui deviennent des artistes de la lumière, du son ou de l'éclairage. Donc,
0: c'est vraiment bien.
1: C'est ça, oui.
0: Fait ça que, fait naître ça en eux.
1: Ils ont fait quelque chose de super le fun. Ça va être présenté dans l'église Saint-Marc.
0: OK, parfait. On va parler un peu du volet spectacle parce qu'il a été bonifié, comme je le disais. On va pouvoir voir et entendre les chiens. Ça, c'est le fun. Nectar Palace, Sorail, que j'aime beaucoup. Et il y a la scène de l'édifice Marcel Robida qui change d'échelle aussi.
1: Ah, c'est incroyable, moi.
0: Ah, oui. Ça va être beau, ça. OK, c'est ça. C'est ça qui explique la broue dans le toupette.
1: Oui, oui, oui.
0: Vendredi et samedi, avant la programmation principale, hommage décomplexé à Passepartout, à la sauce Lumifest. Ça va être drôle, très grand public.
1: Oui.
0: Jeudi, Manon Vendette est de retour, soirée karaoké. Elle va être là vendredi aussi, avant Sorail. Samedi, Les Chiens, Nectar Palace, c'est à 20h et 21h30. Il y a de l'animation de rue aussi.
1: Totalement.
0: Ça, c'est toujours très, très surprenant et ça ajoute beaucoup au côté ludique. Les Lumi Boucher qui sont de retour en collaboration avec les restaurateurs de la rue Saint-Charles, le camion de rue de l'école hôtelière de la Montérégie. Nouveau partenariat avec Métiers et Traditions que je lisais aussi.
1: Ouais,
0: ça, c'est le fun.
1: Un beau petit projet qui s'appelle Plaisir partagé.
0: Okay.
1: On est deux gros événements de la rue Saint-Charles, je dirais. Puis, ça faisait longtemps qu'on avait le goût de travailler ensemble. Ce qui nous manquait, nous, au Lumifest, c'est... Tu sais, tous les festivals sont rendus comme ça maintenant. Ce n'est pas que de la programmation artistique. Il y a souvent un volet marchand aussi. Oui. Mais on voulait quelque chose d'artistique quand même. Donc, mm-hmm. c'est les artisans du marché de Noël. Quelques artisans triés sur le volet. Ah, il y en a 7. Bon. Je pourrais pas vous les nommer, uh-huh. par mm-hmm. contre. Mais il va y avoir donc un petit lieu qui va être le marché de Noël. Mais on essaie de pas trop faire Noël. J'ai dit, on sortira pas le rouge et le
0: vert. Oui, c'est ça.
1: Mais Père Noël. Effectivement, puis on est très contents. Puis vice-versa. Ça, le marché de Noël va nous inviter aussi, effectivement, donc pendant le marché de Noël avec le Lumicube pour une
0: vraiment,
1: soirée festive.
0: C'est super. Invitation donc à toutes et à tous pour cette... on vous invite à célébrer en grand ce 10e anniversaire du Lumifest. Et si vous n'avez pas encore fréquenté le Lumifest, il faut y aller en fin de semaine du 24 au 26 septembre au cœur du Vieux-Longueuil. Rendez-vous sur lumifest.ca pour connaître toute la programmation. Dominique Arcan, Jérémy Facio, merci beaucoup de votre présence.
1: Merci, Roxane. Merci.
0: Bon 10e anniversaire du Lumifest.
1: Merci beaucoup.
0: Amusez-vous bien, j'ai même pas d'inquiétude là-dessus.

0: voie de gauche est entravée. Sur la 15 Sud, accès Édouard-Montpetit, je vous rappelle qu'il y a un véhicule en panne qui bloque la fin de l'entrée. 20 Est actuellement, c'est au ralenti depuis le chemin du fer à cheval jusqu'à la rivière Richelieu. Sur la 30 Ouest, c'est quand même pas si mal. On ralentit un peu avant la 116 à la hauteur de Cousineau également. Le pont Mercier dans les deux directions. En fait, surtout en direction sud, je vous dirais ça s'est libéré vers Montréal, mais vers la rive sud, c'est pare-choc à pare-choc jusqu'à Jean Milot, code rouge par la suite là, jusqu'à la rue centrale. Le pont Samuel de Champlain, c'est quand même bien par Bonaventure. Par la 15, cependant, on déborde. On est à Upper Lachine sur Descaries et à Notre-Dame sur la 20. C'est pare-choc à pare-choc jusqu'au boulevard Gaétan-Laberge. Et ça demeure en code rouge jusqu'après l'île des Sœurs au ralenti jusqu'au milieu du fleuve avant que vous puissiez reprendre de la vitesse. Jacques Cartier, c'est une excellente option vers Montréal. C'est au ralenti vers la rive sud sur toute la longueur. 6 minutes l'accès au pont-tunnel par la 132 Est. 8 minutes vers Montréal par le pont-tunnel pour atteindre le pont-tunnel direction 20 Ouest. De l'autre côté, on a quand même un gros bouchon entre Hochelaga et l'échangeur Anjou. Et c'est 48 minutes pour rejoindre la rive sud depuis Beaubien.
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0: Rich Band Loving You, Easy Easy. Ils étaient à l'assaut lors de la dernière édition cet été. Un spectacle vraiment excellent. Parlant de spectacle excellent, 10 ans après avoir amorcé l'aventure Pianoman Experience au Saint-Denis, Christian-Marc Gendron va boucler la boucle là où tout a commencé. Il annonce une ultime représentation montréalaise de Trilogie le 8 octobre 2027, hein, pas ce 8 octobre, au Théâtre Saint-Denis. Et pour l'occasion, on parle d'une édition spéciale avec surprise artiste invité. Les billets sont en vente dès maintenant sur christianmarc.ca. Avec Trilogie, je vous rappelle que Christian-Marc Gendron célèbre 30 ans de carrière en réunissant les moments marquants de ses 3 précédentes tournées, Pianoman Experience, Pianoman 2 et 3, en plus de nouveaux numéros inspirés des artistes qui l'ont marqué, qui ont marqué son parcours, notamment Ray Charles, Hugh Jackman, Gino Vanelli, Robert Charlebois, Daniel Lavoie, Elton John et Billy Joel. Il est entouré de 9 musiciens sous la direction musicale de Simon Godin. Il est accompagné de sa complice de toujours, Manon Séguin. Depuis les débuts de Pianoman Experience, Christian-Marc Gendron connaît un succès monstre auprès du public québécois. Il est rendu à 190 000 billets vendus au fil de cette grande aventure scénique. Il reviendra donc au Saint-Denis pour conclure à Montréal ce chapitre amorcé il y a 10 ans. Il va retrouver le public de la capitale avec 2 représentations supplémentaires. Il y a plusieurs supplémentaires qui ont été annoncés et les billets sont en vente pour ces supplémentaires dès maintenant, entre autres le 1er octobre à Granby, le 11 décembre à Drummondville. Il y aura également au printemps prochain une supplémentaire à La Salle, une autre à Saint-Hyacinthe à l'automne prochain, en plus de Brossard en octobre, la veille de cette ultime représentation au Théâtre Saint-Denis. Je vous rappelle que en parallèle à cette tournée, le plus récent album de Christian-Marc est toujours disponible sur toutes les plateformes, ainsi qu'en format CD et vinyle. Il sera de la prochaine édition de Parapapam en décembre à la Maison symphonique de Montréal et prendra part par la suite à Notre-Dame de Paris en version symphonique au printemps 2027 dans le rôle de Frollo. Ça se passe vraiment bien pour Christian-Marc et on est très, très heureux pour lui. Restez là, on s'informe avec Justin Gervais dans quelques minutes.
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8: Il est 17h, ici Justin Gervais et voici votre bulletin d'information. L'agglomération de Longueuil et la situation au CHSLD Jeanne-Crevier de Boucherville ont fait partie des enjeux locaux abordés lors du débat dans Montarville, où les candidats ont dû expliquer ce qu'ils comptent faire dans ces dossiers. Les candidats Jean-François Cloutier du Parti québécois, Mathieu Lavoie du Parti libéral du Québec et Sylvain Bouchard, candidat indépendant, ont débattu de ces sujets lundi matin au FM 103.3. Une question du maire de Saint-Bruno de Montarville, Ludovic Grisé-Farran, leur demander notamment s'ils étaient favorables à accorder plus d'autonomie aux villes liées ou à revoir le partage des coûts en fonction des services utilisés. Mathieu Lavoie reconnaît que le partage des coûts et des services soulève des questions pour les villes liées et souhaite revoir le dossier avec les élus locaux.
9: On nous parle souvent que dans Montarville, on est 10 % de la population, on paye 15 % des coûts. Une chose est certaine, la population ressent le besoin de recevoir sa juste part des services et des décisions à la hauteur de ses contributions. Ce qui est important, c'est que je m'engage d'être à l'écoute des élus locaux et de collaborer avec eux afin d'examiner attentivement le dossier, notamment sous l'angle de la gouvernance et de l'équité des quotas.
8: Les candidats ont également été interpellés par une question de Sébastien Saint-François concernant les problèmes rapportés au CHSLD Jeanne-Crevier de Boucherville et les mesures qu'ils prendraient dans ce dossier s'ils étaient élus. Le candidat Jean-François Cloutier affirme avoir rencontré une femme dont le conjoint a vécu au CHSLD et souhaite d'abord obtenir davantage d'informations sur la situation. M. Cloutier estime également que les maisons des aînés ne peuvent pas répondre à tous les besoins et qu'il faut trouver d'autres solutions pour assurer la qualité des soins. Pour sa part, Sylvain Bouchard a abordé la question des infrastructures et de la bureaucratie qui peuvent ralentir certains dossiers. Les producteurs de poulets et de dindons demandent aux partis politiques des actions liées à la capacité de faire vivre leurs entreprises. Ils placent la protection intégrale de la gestion de l'offre au sommet des priorités. Ils refusent toute concession supplémentaire pendant les négociations commerciales. Les éleveurs de volailles du Québec, associés à l'UPA, souhaitent moins de paperasse et des permis plus rapides pour investir et moderniser leurs installations. Les producteurs souhaitent aussi l'élimination de la taxe sur les primes d'assurance du régime québécois d'indemnisation des maladies avicoles. Cette taxe est unique au Québec et son retrait faciliterait, à leur avis, la protection sanitaire de leurs élevages. Ils réclament, comme dans les autres provinces, l'adaptation complète du mécanisme de remboursement de la tarification du carbone. Le président des éleveurs de volailles du Québec, Benoît Fontaine, soutient que le prix de l'énergie se trouve à taxer la nourriture. On peut l'écouter.
10: Quand il fait moins 30 degrés Celsius, l'intérieur du poulailler est chauffé jusqu'à 33 degrés Celsius. Donc ça, c'est des frais très importants. Ensuite, le camion qui vient livrer les intrants, que ce soit la moulée, les poussins, ou pour le retour à l'usine de transformation, les oiseaux matures, ça fonctionne avec du carburant.
8: La Ville de Longueuil a l'intention de demander une aide financière de 350 000 $ au ministère de la Culture et des Communications pour réaliser des travaux de préservation et de restauration à la maison Lamar. Il s'agit d'un immeuble patrimonial situé dans le Vieux-Longueuil et classé depuis 1976. Le projet vise notamment la réfection, l'étanchéification et la restauration de composantes patrimoniales dans le respect des caractéristiques historiques du bâtiment. Deux voies de circulation sont fermées sur le boulevard Tachereau en direction ouest à Longueuil du 21 septembre au 2 octobre. Des travaux sont réalisés par Énergir afin d'installer une nouvelle conduite de gaz. Les deux voies de droite deviennent ainsi interdites à la circulation entre l'entrée de l'hôpital Charlemagne et la rue Mary. L'accès à l'hôpital demeure toutefois ouvert. C'est ce qui complète le bulletin. 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
1: Il est 17h06 minutes. On se parle dans les prochains jours, dans la prochaine heure, de Miley Cyrus qui aurait copié une chanson. On se parle également des lauréats de la 21e édition de la Fondation de la Société professionnelle des auteurs et compositeurs du Québec et également d'un romancier québécois qui vient de recevoir une prestigieuse récompense, entre autres choses, avec le meilleur de la musique franco. Il y a dûment un souvenir qui s'en vient, les Marianne et Benny Jones. C'est ce qu'on s'offre à l'instant avec Vérité Conséquence dans votre radio allumée, le FM 103.3. Je vous souhaite un bon retour à la maison, tout le monde, dans cette belle journée ensoleillée. Merci d'être là.

Les Mariannes au FM 103.3. Encore une récompense pour Louis-Adrienne Cassidy, mais elle n'est pas la seule. Viviane Audet également, Yannick Nézet-Séguin, Pierre Quenders des Cowboys Fringants figurent parmi les 15 lauréats de la 21e édition de la SPAC, la Fondation de la Société professionnelle des auteurs et compositeurs du Québec, qui vise à soutenir et valoriser les créateurs québécois. Les récipiendaires se voient chacun remettre une bourse de 10 000 $ pour souligner leur contribution remarquable à la chanson, à la musique et à la création d'ici. Il y aura une soirée de remise de prix ce soir au Club Saint-James à Montréal, animée par Stéphane Archambault. Le prix pour la qualité des paroles a été attribué à Daniel Beaumont, celui de la musique en chanson à Fred Saint-Gelais et celui du rayonnement à l'extérieur du Québec à Yannick Nézet-Séguin. Les Cowboys Fringants sont récipiendaires du prix de l'enrichissement du patrimoine musical. Biz reçoit celui de la reconnaissance artistique. Lauréate du prix musique instrumentale, c'est la compositrice Viviane Audet. Louis-Adrienne Cassidy reçoit celui de l'originalité. Éric Goulet, celui de couleur country, et Fanny Bloom, celui de carrière en marche. Le prix musique à l'image revient à Patrick Lavoie, francophonie canadienne à 1755, et le prix complicité et pérennité va au charbonnier de l'enfer. Myriam Brousseau et Danielle Vaillancourt, cofondatrices de la petite école de la chanson, se voient remettre le prix engagement et générosité, et le prix diversité est décerné à Pierre Quenders. Finalement, Sylvain Cossette est récompensé du prix auteur-compositeur. Bravo à tous ces récipiendaires. Dumas nous chante le bonheur. Rien ne nous arrêtera dans votre radio allumée, le FM 103.3. Et on parle de la belle semaine ensoleillée qui s'en vient tout de suite après.

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1: Météo. C'est du beau soleil en ce moment. Ce soir, cette nuit, quelques nuages avec un minimum de 6. Demain, mardi, du soleil avec 17. Mercredi, jeudi, vendredi, samedi, dimanche. C'est que du soleil et on le prend. Des mercures entre 19 et 22 degrés en plus. Actuellement, on a 15 degrés vieux Longueuil.
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1: Du côté de la 40 Est, dans l'échangeur en joue, il y a un véhicule en feu en ce moment. La voie de gauche est entravée. 20 Ouest, après la sortie pour l'aéroport, on a eu un accident. Faites très attention, une seule voie d'ouverte. 13 Sud, à la hauteur de Côte-Vertu. Véhicule en panne à droite. Les différentes traversées, 55 minutes pour le pont-tunnel Louis-Hippolyte-Lafontaine. C'est libre en direction de Montréal, mais de l'autre côté, attendez-vous à un bouchon entre Notre-Dame et la rue Sherbrooke. 5 minutes l'accès par la 132 Est. Meilleure option, Jacques-Cartier, c'est ouvert. Samuel de Champlain, par Bonaventure, on est à Gaétan-la-Berge par la 15 à Saint-Patrick. Ça demeure difficile jusqu'à l'île des Sœurs avant que vous puissiez reprendre de la vitesse. Le pont Mercier, code rouge et rouge foncé de la 20. Jusqu'au boulevard La Salle, les autres points chauds, ben toujours la 30 qui est intermittente, 30 ouest entre de Montarville et la 116. Avant la 10 également, petite hésitation. Et 20 est, c'est au ralenti du chemin du fer à cheval jusqu'à la rue Saint-Jean-Baptiste. Donc, c'est pas si mal quand même en direction ouest de la montée du quatrième rang. Jusqu'après la rivière Richelieu, c'est au ralenti également.
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0: Como est dans notre temps au FM 103.3. On poursuit avec les sorties de livres pour cette semaine. Toujours dans la petite enfance, du côté des éditions La Bagnole, il y a La petite nouvelle de Julia Pavlovitch, illustration de Caroline Lavergne. Changer de pays, c'est tout réapprendre les mots, les repères, les amitiés, parfois même la façon de se sentir chez soi. Alors, le texte de La petite nouvelle aborde la difficulté pour un enfant d'immigrer, de trouver des repères dans un nouveau pays où il ne comprend même pas la langue. Mais il montre aussi que l'art est un langage universel et que si on a l'impression d'être seul et incompris, il est possible de retrouver une chaleur, une communauté nouvelle autour de soi. La générosité, la simplicité des enfants sont des valeurs mises de l'avant dans La petite nouvelle, ainsi que l'entraide. C'est un album au texte tout simple et lumineux et tout à fait d'actualité. Julia Pavlovitch est née à Varsovie. Elle vit à Longueuil. Elle enseigne la littérature au Cégep Édouard Montpetit. Elle est aussi autrice et traductrice de romans jeunesse. Elle a publié des nouvelles et des poèmes dans des revues de création. Elle préside également le conseil d'administration de Mobius. Les questions d'immigration et d'intégration la touchent de près et habitent son écriture. La petite nouvelle, c'est son premier album. Caroline Lavergne, elle, vit à Saint-Denis de Brompton. Elle est illustratrice, si vous l'avez lu. Ça a été très populaire, du livre « Les saumons de la métisse » de Christine Beaulieu, récompensé par le prix TD 2024. Ça lui a permis de plonger pieds joints dans le monde de la littérature jeunesse. Elle signe depuis la mise en image de « Comment sauver des chevaux sauvages » d'André Poulain. Il multiplie les occasions de dessiner pour et avec les élèves et les tout-petits. Alors, la petite nouvelle de Julia Pavlovitch, illustration de Caroline Lavergne. Aux éditions Michel Quintin, maintenant, jeudi, on va lancer Murmureur, le premier tome d'une nouvelle série manga destinée aux adolescents créée par le mangaka haïtien-canadien Max Yuxi. C'est l'histoire d'un monde post-apocalyptique bouleversé par le drain. Une force mystérieuse qui transforme les êtres vivants en créatures aussi fascinantes qu'effroyables. Technologie avancée et pouvoir surnaturel deviennent alors les armes d'une lutte pour la survie. On est à la croisée de la fantasy, de l'horreur et de la science-fiction. Dans Murmureur, on déploie un univers où les combats spectaculaires côtoient des enjeux profondément humains. Derrière la quête de survie, il y a des thèmes particulièrement actuels pour les adolescents. Anxiété de performance, pression sociale, quête d'identité, résilience, lutte de pouvoir. Et c'est le fruit de plusieurs années de création, ce livre Murmureur, qui ne raconte donc pas seulement comment survivre quand tout s'effondre. Il pose aussi la question de trouver sa place et découvrir sa propre force quand le monde et les autres nous convainquent que nous n'en avons aucune ou qu'ils essaient de nous convaincre. Une nouvelle série ambitieuse donc, dont le deuxième tome est déjà prévu pour l'automne 2027. C'est pour 13 ans et plus. Alors ça s'appelle Murmureur. Toutes les publications dont je viens de parler pour petits et plus grands sortent en librairie ce jeudi. Orange Lessard s'en vient en nouveauté avec Un jour sur deux. Et juste avant, Gabriel Fredette nous offre Le Bon Choix au FM 103.
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Philippe Tremblay, nous deux au FM 103.3, votre radio allumée. Et bien alors que son roman est sur la liste de tous les grands prix littéraires de l'automne en France, Tellison Aurélien a remporté aujourd'hui le très couru prix du roman FNAC, une récompense qui est décernée depuis 2002 par 400 libraires et 400 lecteurs. Le livre de Tellison, Tellison Aurélien, a été publié l'hiver dernier au Boréal, en août chez Grasset en France. Il s'appelle C'était ça ou mourir. Il a déjà remporté plusieurs récompenses dans l'Hexagone. Il est actuellement en lice pour, attention, le Goncourt, le Renaudot, le Fémina, le Médicis et le Prix Décembre. Le roman est aussi en voie de traduction dans plus d'une vingtaine de langues et il raconte le départ de Port-au-Prince de Jonas d'Orléon, un professeur d'histoire et de géographie qui fuit la violence chez lui et on raconte son périple semé d'embûches qui le mènera d'Haïti à Montréal. C'était ça ou mourir de Tellison Aurélien. Félicitations encore une fois à lui pour ce très beau prix du roman FNAC et la meilleure des chances pour tous les prix pour lesquels il est en lice. Trudy s'en vient nous chanter Toutes ces nuits perdues et juste avant, en nouveauté, c'est Joseph Poirier et Rodéo dans votre radio allumée, le FM 103.3. Bonne fin de journée tout le monde!

0: qu'il fait beau, c'est plaisant de commencer la semaine avec une belle journée comme ça. Oui, je vous le donne que c'était froid ce matin. Hein. Dans l'air, ça sentait l'automne, mais c'est ça. Qu'est-ce que vous voulez? On est le 21 septembre. Hein? Alors, ce soir et cette nuit, quelques nuages, un minimum de 6 tout petits, mais pour le reste de la semaine, c'est tellement beau. Que du soleil jusqu'à dimanche. Mercure entre 17 demain. Et ensuite, ça monte 19, 20, 22. Ce sera vraiment une très belle semaine. 15 actuellement, vieux Longueuil.
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0: 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On a un véhicule en feu, je vous le rappelle. Une seule voie d'ouverte dans le secteur. Les différents points qui sont encore, endroits qui sont encore difficiles, c'est quand même très bien. Petit ralentissement sur la 20 Est entre la route 229 et la rue Saint-Jean-Baptiste. Sur la 30 Ouest, petite hésitation avant la 116. Le pont Mercier vers la rive sud, c'est encore en code rouge de Saint-Patrick jusqu'au boulevard La Salle. Samuel de Champlain, on est à de la Vérendrye. Vous reprenez de la vitesse après l'île des Sœurs. Pont Jacques-Cartier, ça demeure votre bonne option. Le pont Samuel de Champlain, libre vers Montréal et en direction de la rive sud. On a un tout petit 17 minutes. Vous êtes nombreux à avoir pris votre lundi de congé.
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Il n'y a plus rien qui presse, c'est K1 dans votre radio allumée. Si vous avez envie de voir un beau spectacle demain, 20h, c'est Jessie Cook au Théâtre de la Ville. Jessie Cook, qui est née à Paris et qui a grandi à Toronto, il est maître de la guitare flamenca moderne. 900 millions d'écoutes et de vues dans le monde. C'est une musique qui mêle flamenco, rumba et sonorités du monde. C'est un virtuose, vraiment. Très émotif également dans son jeu. C'est de toute beauté. Il reste quelques billets demain soir, 20h, au Théâtre de la Ville. Jessie Cook. Demain, autre émission avec notre humoriste Fanny Gervais qui sera là vers 16h30. J'ai déjà hâte de la retrouver. Je vous souhaite une excellente soirée tout le monde. Prenez soin de vous. On se laisse avec Claude Bégin et Gab Forêt à l'instant. Appel manqué dans votre radio allumée, le FM 103.3. À demain tout le monde!

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7: Le député Christian Dubé confirme son départ de la vie politique alors que la circonscription de la Prairie dévoile ses nouveaux candidats électoraux. Le début du chantier d'un complexe multilogement sur l'ancien site de la piscine seigneuriale entraîne la fermeture d'un trottoir à Saint-Bruno de Montarville. Les producteurs de volailles réclament des engagements politiques clairs pour défendre la gestion de l'offre et alléger le fardeau administratif des élevages.
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0: 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Consultez longueuil.quebec/événements pour plus de détails. Les Journées de la culture auront lieu les 25, 26 et 27 septembre. 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
2: Je vous souhaite la bienvenue à votre émission Derrière le volant. Vous allez voir, c'est assez spécial cette semaine puisque, Marc Bouchard va nous présenter son essai de la semaine. Il y a toujours aussi un sujet intéressant, un sujet d'actualité. Denis Duquet, lui, va nous parler de l'invention des jantes en alliage. Qui a inventé ça? On va parler aussi de Mopar, des débuts quand même surprenants pour cet équipementier, si on veut. Du groupe Stellantis. On va parler aussi de GNX. Qu'est-ce que c'est? Une Buick qui était plus puissante qu'une Corvette. Et évidemment, on va faire, les éphémérides. Mais d'entrée de jeu, soyez pas surpris, on s'en va du côté de l'Islande. Vous avez bien entendu, on s'en va en Islande parler avec Pierre Oufakine qui est en train de faire l'essai d'un tout nouveau pneu continental. Salut, mon cher ami.
3: Oui, monsieur. Dans direct de l'Islande, mon cher Jacques, c'est un pays absolument incroyable. Vraiment, là.
2: Oh, ben écoute, c'est un continent volcanique, soit dit en passant, hein, l'Islande.
3: Oui, oui, oui. C'est une île volcanique. Ouais. Une île qui a été formée par la lave il y a beaucoup d'années, tu sais, mais il y avait aussi beaucoup de glaciers sur cette île-là. C'est ça que le guide aujourd'hui qui nous a accompagnés durant toute l'excursion. Une excursion qui on a parcouru...